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0: Pourquoi fallait que ça arrive un jour, François?
1: Mais toi, t'es une galère, t'es pas avec moi.
2: C'est pas ça, Dadj, mais tu dis que t'as tout essayé, t'as pas tout essayé.
1: J'ai tout fait, gros, tout ce qu'il y avait.
2: Le truc qui manque, c'est sûr.
1: Bien sûr. Eh ben, essaye, toi.
0: Non, je te respecte, François, je ferai jamais ça.
3: C'est quoi l'adresse du Chico sur Paris, là?

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0: 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Il est 7h. 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
1: Mesdames et messieurs, bienvenue dans la grande matinale.
2: Madame, Monsieur, bonjour, merci de votre fidélité à Soleil FM. Bienvenue dans votre émission La Grogne Matinale sur Soleil FM 93.5 à Conakry, Dabola, Sigiri, Mandiana, Dingira et environ. Partout dans le monde, vous nous écoutez tous les matins dans cette émission via le www.soleilfmguinée.net. Nous sommes vendredi. C'est antenne libre dans cette émission. Vous êtes libre de nous appeler, d'intervenir sur des sujets de vos choix sur le plan national, africain ou international. Vous pouvez également partager avec nous des préoccupations dans vos localités respectives, dans vos différents quartiers. Et pour le faire, voici les principes que vous devez respecter.
3: Attention, pour ne pas sortir du cercle de la grogne matinale, respectons les règles suivantes. Appelez-nous pour faire des projets de société et des propositions constructives. Intervenez sur le sujet de votre choix si toutefois vous le maîtrisez. Évitez tout propos raciste, ethnocentriste et régionaliste. S'abstenir de personnaliser le débat, de porter atteinte à la vie privée d'une personne ou d'un groupe de personnes. S'interdire de nommer quelqu'un à l'antenne sans preuve. Soyez bref et précis dans vos interventions. 1 minute 30 pour chaque intervenant. Je vous souhaite une bonne émission.
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2: C'était à l'instant les principes de la grogne matinale. Ils sont renforcés par le respect de soi, le respect de l'autre et la responsabilité dans les propos que vous allez tenir lorsque vous nous appelez ou quand vous nous écrivez dans cette émission. Et vous devez donc respecter scrupuleusement ces principes. Si vous souhaitez intervenir, voici comment vous pouvez le faire.
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2: La technique et la réalisation sont assurées par Moussa Keïta. Comme tous les vendredis, vous le savez, à partir de 7h45, vous avez droit dans cette émission à votre rubrique carton. Vous nous appelez, vous nous écrivez, vous intervenez sur des sujets de vos choix. En toute responsabilité, en 1 minute, même si vous êtes intervenu avant 7h45, vous pouvez revenir. Si vous avez également écrit, vous pouvez revenir, mais en 1 minute. Le principe est simple, dès que vous nous appelez, à partir de 7h45, il faut le préciser, vous commencez directement à discerner un carton rouge, jaune ou vert à qui vous voulez, à des acteurs sociopolitiques, à des membres du gouvernement, à des entités bien définies ou encore à l'ensemble des animateurs et réalisateurs de cette émission. Si vous le souhaitez, bien entendu, ensuite vous allez donc détailler ce pourquoi vous avez pris ce carton. En attendant, vous pouvez déjà commencer à nous appeler, à intervenir sur l'actualité nationale, l'actualité sociopolitique nationale. Vous pouvez également, dans cette émission, si vous avez des dénonciations à faire, vous pouvez le faire en respectant les principes de l'émission. Vous pouvez faire des critiques, mais des critiques constructives ou des critiques objectives pour le développement socio-économique du pays. Vous pouvez aussi amplifier, si vous le souhaitez, les bonnes actions. L'actualité reste dominée par cette fermeture de beaucoup de boutiques. Beaucoup de boutiques hier au marché, d'Antag par le ministre donc de l'hydraulique, de l'assainissement, de l'hydraulique et des hydrocarbures pour des fins d'assainissement. Une actualité commentée par beaucoup de personnes. Vous pouvez également faire des propositions pour si vous le souhaitez, pour un meilleur assainissement donc à Conakry, mais aussi à l'intérieur du pays, surtout à l'approche des grandes pluies. À l'approche des grandes pluies, on a vu récemment donc la première pluie qui est tombée sur Conakry. Des ordures ont jonché donc plusieurs artères de Conakry. C'est le cas au marché Matoutou, donc dans la commune du même nom. Vous pouvez également commenter d'autres sujets qui ne soient pas forcément liés à l'actualité nationale. Vous pouvez parler également, si vous le voulez, hier de l'annonce de la fermeture momentanée des stades Général Lansana Conté de Nongo et 28 septembre pour donc des raisons de travaux, selon le ministère de la Jeunesse et des Sports. Voici donc entre autres sujets sur lesquels vous pouvez intervenir si vous le souhaitez, ou vous pouvez également prendre les sujets qui vous passionnent, ou vous pouvez également commenter l'actualité africaine et internationale.
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6: 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Faites un tour dans la grogne quand votre mémoire est encore fraîche.
2: Faites un tour dans la grogne quand votre mémoire est encore fraîche. Nous allons prendre Ibrahima Kourouma qui nous appelle de Petit Simbaya. Monsieur Kourouma, bonjour.
8: Bonjour.
2: Bienvenue à vous.
8: Merci ma radio. À grande écoute. C'est Camara. Hier, j'ai suivi sur une radio de la place, la de Gavi, où on dit l'antenne aux citoyens pour parler pourquoi les bœufs, les moutons, la viande sont chers en Guinée. J'ai écouté un monsieur qui a dit que parce que les éleveurs guinéens, l'élevage n'est pas favorable en Guinée et que la plupart sont partis au Mali et en Côte d'Ivoire. Mais j'ai tombé de nu, parce que moi je connais un peu le Fouta. Là où j'étais à Gavane, le cheptel est plus nombreux que la population. Il y a deux grands parcs que l'ancien régime a fait, aménagés. Il y a ça là-bas. Et dans tout le Fouta presque, il y a l'élevage. Tu peux trouver une seule personne qui a 1000 têtes, 800 têtes, 700 têtes qui sont là-bas. On connaît un peu. Et pourquoi alors les zébus maliens ou bien ivoiriens envahissent nos champs en forêt si l'élevage était favorable au Mali ou bien en Côte d'Ivoire? Pourquoi ceci? Ce n'est pas nos races locales, ce ne sont pas nos éleveurs locaux. Nous avons des problèmes qui sont là il y a des années. Aucun problème. On cohabite ensemble et pas de problème. Donc, quand j'ai vu ça, quand je l'ai entendu parler, mais je me suis dit, c'est quoi ça? Qu'est-ce que cela veut dire? J'ai vu le parc du docteur Ousmane Kaba entre Kizilougou et Kanka. Il y a des années qu'il est là-bas. Il n'y a pas de problème. Ça, c'est les éleveurs guinéens, ça. Aucun problème. Et quand on me dit que l'élevage n'est pas favorable en Guinée, pourquoi les gens vont au Mali, en Côte d'Ivoire, c'est difficile. S'ils ont rendu les bœufs, moutons et autres la chair, c'est parce que c'est eux qui veulent les profits. Et j'ai apprécié le journaliste quand il dit que la vente des moutons et autres, il y a des démarcheurs là-bas. C'est comme ceux qui démarchent pour les logements. Le propriétaire, lui, vient, il débarque, il dit, je vends tel, je vends ça, je vends ça, je vends ça. Maintenant, les démarcheurs, les cow-boys ou bien comment on appelle, qu'on trouve en place, c'est eux qui doublent les prix. Ce n'est pas les vrais propriétaires. C'est ça le problème. Je termine en disant, concernant l'assainissement, Dieu merci, s'ils ont commencé, mais trop tard. Mais j'ai vu des gens qui sont venus marquer des kiosques et autres qui n'ont rien à voir avec la route, où il n'y a même pas d'inondation.
2: Voilà.
8: Parce que les caribous sont là, c'est curieux à tout moment.

0: par les habitants, par ceux qui sont à côté.
1: Bien, merci à vous, Ibrahima Kourouma, depuis Petit Simbaya. On vous a compris dans l'émission. Mamadou Bobo Diallo, depuis Ratouma, bonjour.
2: Bonjour, monsieur Camara.
1: Bienvenue à vous.
2: Monsieur Camara, j'aimerais revenir aujourd'hui aussi sur le cas de ces deux jeunes qui sont partis éclairer le gouvernement et les citoyens sur les réseaux qui travaillent à Kipé la nuit. Vous savez, il y a eu deux jeunes journalistes qui ont voulu aider le gouvernement et les citoyens à savoir ce qui se passe. Parce que dans d'autres pays, ces journalistes devaient être vraiment félicités, devaient collaborer, le gouvernement devait les appeler, les services de sécurité devaient appeler ces jeunes dans le secret, collaborer avec eux pour qu'ils les aident à démanteler ce réseau. Parce que vous avez vu dans des pays comme les États-Unis, il y a même des policiers que le gouvernement met en place comme infiltrés dans les gangs pour pouvoir démanteler les gangs. Mais le problème, monsieur Camara, le gouvernement dit aux citoyens de dénoncer les problèmes dans les quartiers. C'est très jeune. Parce que moi, j'ai écouté tout ce qu'ils ont dit en poulard et en français. Je comprends les deux langues là très bien. Et même en parlant, il disait même à la fille, est-ce que tu sais que ce que tu dis est grave?
1: Oui, oui, mais Mamadou Bobo, là n'est pas le débat au tribunal là-bas, c'est que parmi les accusations, on parle de proxénétisme, on parle aussi donc d'incitation, en tout cas, inciter donc à faire une vie qui n'est pas pourtant recommandée souvent dans la société. C'est justement entre autres faits qui leur sont reprochés à la barre.
2: Voilà, monsieur Camara. Mais c'est la fille qui devait être reprochée de ça. C'est pas les jeunes. Parce que les jeunes, nous tous, on a écouté monsieur Camara. Les jeunes, eux-mêmes, ils sont partis interroger la vie. C'était pour savoir comment ça passe, comment ça fonctionne là-bas. Dans aucun passage là-bas, moi, je n'ai entendu la fille dire qu'elle a collaboré avec ces jeunes ou bien ces jeunes sont impliqués dedans. C'est ça le problème, monsieur Camara. C'est la fille qui a elle-même reconnu, elle a parlé clairement, même la manière dont elle recrute les filles, la manière dont elle partage même l'argent, parce que même elle a dit que quand un homme dit je veux une fille, quand l'homme paye 500 000, elle, la fille, elle prend 200 000, la fille prend 300 000. Est-ce qu'elle a parlé le nom de ces jeunes là-bas? C'est pour cela que je vous dis, ces jeunes-là, comme a dit M. Dess, Baler, avocat là, devaient être félicités par les autorités parce qu'ils ont commencé à aider, à dénicher. Parce que vous, monsieur Camara, moi, Mamadou Bobo, les autorités guinéennes et beaucoup d'autres citoyens, nous savons qu'il y a un problème à Kipé et à Conakry la nuit. Mais nous ne savons pas comment ça marche parce que nous ne sommes pas du secteur. Vous, monsieur Camara, après votre radio là-bas à 20h, 22h, vous rentrez, vous vous poussez. Vous ne connaissez même pas ce qui se passe à Conakry. Maintenant, si des jeunes, parce que si c'était le gouverneur ou un ministre ou la sécurité qui est partie interroger la fille, elle n'allait jamais accepter de dire quoi que ce soit. Mais les jeunes là, elle était rassurée, elle pensait pouvoir dire ce qu'elle pense.
1: Bien.
2: Sans être inquiétée.
1: Voilà.
2: Il faut libérer ces jeunes. Moi, c'est ce que je demande
1: merci.
2: Aux autorités. Sinon,
1: merci à vous, Mamadou Bobo Diallo. Je le rappelais tantôt. Il parlait donc de Alpha, Mamadou Alpha Baldi alias Sopra Alpha, et aussi de Saïd, de Saïd, son ami, et a dit donc qu'ils sont poursuivis pour diffamation, proxénétisme, complicité, atteinte à l'ordre public et à la dignité des individus par le biais d'un système informatique. Donc c'est entre autres les faits qui les sont reprochés. Amadou Ribari nous appelle de Dubrika. Bonjour.
3: Bonjour, monsieur Camara. Vous allez bien?
1: Dieu merci. Bienvenue à vous.
3: Je vous remercie, vous et les partenaires commerciaux et les techniciens des Jours de Soleil. En toute honnêteté, entre nous, je voudrais savoir ici les résultats du ministre de l'Élevage. Il ne s'agit pas de rester. J'ai toujours dit, les vrais hommes sont à l'intérieur des pays qui travaillent pour ceux qui sont dans les capitales, qui travaillent corps et âme. Où se trouve le parking de l'État? Ça veut dire, je voudrais savoir qu'on me dit, l'État a 5 000 têtes de bœufs, 10 000 têtes de moutons, 150 000 têtes de poulets, qu'ils ont mis à la disposition de leurs citoyennes, à soit de tous les fonctionnaires salariés, chacun n'est qu'à venir prendre avec le récit. On prend ça dans son salaire à la banque. Et que ça continue. Je parle à la radio. Je tiens le poste là en tant que ministre de l'élevage pendant 5 ans, au nom de tous ceux qui me chèrent. Tout fonctionnaire ne va pas acheter un mouton dans un endroit si ce n'est pas dans le parking de l'État, tellement que ce serait disponible. Je vais encadrer, assister les éleveurs sur toute l'étendue du territoire national en créant la stabilité entre les éleveurs et les cultivateurs. En faisant quoi? Je viendrai envers eux. Les éleveurs resteront au l'ouest, les agriculteurs resteront à l'est. Et si un bœuf, un animal arrive à toucher le jardin de quelqu'un de 8h à 18h, c'est le responsable de sang qui a le problème. Et si ça arrive à être touché de 18h à 6h, c'est le responsable des animaux qui ont le problème. Et le règle va être respecté et tous les pays voisins vont immigrer envers la Guinée. La Guinée va avoir suffisamment de viande. Mais malheureusement, ce n'est pas celui qui doit être imam qui est imam. Ce soit lui qui doit être miésien qui est miésien. On évolue de pêle-mêle. Après, on reste bras courageux dans une chambre fermée, on a cet 1 kg de viande, on dit la vie est chère. Personne n'a parti. Je sais de quoi je parle. Je pratique l'élevage, le moment où je vous parle. Je sais. Parce que si moi, à la place de ministre de l'élevage, je partirais en Inde, en Chine, en Mauritanie, d'envoyer en Guinée plus de 5000 bovins. Quand j'envoie ces bovins, de mettre à la disposition de l'État et aux ceux qui font l'élevage. Je jure, tout va changer à un clin d'œil. Mais malheureusement, ce n'est pas tel que le peuple souhaite. On prend le rêve à une réalité. Je supplie l'État, je le prie d'accepter de collaborer avec tous ceux qui veulent là que la Guinée bouge. Et ceux qui veulent encore être consommateurs éternels, c'est dit, aidez-les qu'ils soient des consommateurs. Mais ceux qui veulent travailler, aidez-les, vous travaillez avec eux. Vous, ça ne vous fait pas peur, on embarque un camion de pommes de terre, de tomates, de piments de Sénégal, on envoie ça en Guinée. Ça doit nous faire peur. Ça doit, on doit avoir notre faiblesse dans ça, parce que c'est une faiblesse. On doit reconnaître notre erreur.
1: Bien.
3: Si c'est moi, à la place du ministre de l'Agriculture, je mettrai plus de 10 000 remorques fourgonnées climatisées à la disposition des femmes de Zérecourie. Et c'est des pays-là, et l'eau fourgonnée climatisée à la disposition des femmes de Zérecourie. Et c'est des pays-là, et l'eau-là, et à Timbé Madina, à Kuta, à Mahamou pour les

0: pour que le pays ne soit plus dépendant, ne dépend plus de l'extérieur. Donc, il propose également des camions frigorifiques pour des femmes du monde rural, de Nzérékoré, de Beyla, mais également de Timbimadina, c'est dans la préfecture de Pita. Amadouri et les autres qui sont intervenus pourraient revenir sans donc problème à partir de 7h45 dans la seconde partie de l'émission. Mamadou Bobo Bari, vous nous appelez de la Cimenterie, bonjour.
1: Bonjour Monsieur Camara.
0: Bienvenue à vous.
1: Je vous remercie. Je pense qu'en effet, la fois dernière, on nous a annoncé des chiffres hyper faramineux à ces pays, mais qui sont en contradiction avec la réalité sur le terrain. Aujourd'hui, je crois effectivement ce qu'il faut, c'est de se donner tous les moyens pour combattre cette misère sociale qui assaille la population guinéenne, tout simplement. C'est de cela qu'il s'agit, M. Camara, parce que les chiffres restent les chiffres. Mais en réalité, il faudrait que cela se traduise dans le panier de la ménagère. Tel n'est pas le cas aujourd'hui. Les Guinéens souffrent énormément. Donc, je pense que ces chiffres macroéconomiques, mais si ne sont pas traduits sur le terrain, mais ça ne sert à rien. Parce que nous ne sentons pas cela. S'il y a des changements, c'est au niveau de ces ministères. Donc c'est dans les discours, tout simplement, et sur les papiers, mais sur le terrain, c'est tout à fait le contraire. Et ça ne devrait pas être le cas. Quand il y a un petit changement, si petit soit-il, mais on devrait le sentir sur le terrain. Mais malheureusement, tel n'est pas le cas pour le moment. Maintenant, parlant du football, je pense que la Guinée se trouve dans une situation un peu difficile, parce que c'est un seul ticket qui est désormais demandé, d'autant plus que le pays organisateur, lui, il est qualifié d'office. Maintenant, il s'agit de travailler pour mettre en place une équipe extrêmement forte. Il faut faire de très bons choix. Sans être désobligeant, M. Camara, par le passé, nous avons connu une équipe de Sully National complètement tourmentée, cannibalisée, mais à tous les niveaux, qui perdait les duels. Je pense qu'ici, il faut se battre pour mettre en place une force collective. C'est ce qui peut nous aider à franchir cette étape, cette première étape. Parce que la première étape, c'est de se qualifier maintenant pour envisager la suite. Mais malheureusement, si on ne parvient pas à trouver une équipe digne de ce nom, je pense que c'est, il faut faire face à l'Afrique du Sud en réalité. Sans trop minimiser les autres, sans excès de confiance, je pense qu'on peut se mesurer à tout le monde si on parvient à bâtir une équipe extrêmement intéressante et formidable. C'est ce qu'il faut dire à l'entraîneur, que nous avons beaucoup, nous avons suivi des joueurs, mais ils se transforment en des poètes. Ce n'est pas comme ça. C'est le terrain, reste le terrain. Plus loin, aujourd'hui, on voit ce qui se passe au Sénégal, M. Camara. Les deux, s'il faut dire, le président et le premier ministre, lui, et le premier ministre, au lieu de se consacrer au travail pour pouvoir résoudre les problèmes, les deux se sont mis dans un duel permanent, un duel politique. Et ce n'est pas ce à quoi, en tout cas, bien, on nous avait mené
0: bien
1: par rapport aux campagnes. Malheureusement, tel est le cas aujourd'hui. Je vous remercie.
0: Merci à vous, Mamadou Bobo Bari de la Cimenterie, qui parlait du duel, du duo. Donc, Bassirou Diakhaté Faye et Ousmane Sonko. Mamadou Bobo également parlait des chances de qualification de l'équipe nationale à la prochaine Coupe d'Afrique des Nations 2027, donc qui va se tenir. Et le pays se trouve dans le même groupe que l'Afrique du Sud, le Kenya, l'Érythrée, et il évaluait les chances de l'équipe nationale. Mamadou Diallo nous appelle de Koloma. Bonjour.
2: Bonjour, vous allez bien?
0: Dieu merci, bienvenue à vous.
2: Vous savez, le mardi passé, la Confédération africaine de football a fait le tirage au sort des éliminatoires de la CAN 2027 qui aura lieu en Ouganda, en Tanzanie et au Kenya.

0: née et tombée dans la poule de l'Afrique du Sud et du Kenya et de l'Érythrée. Et on sait que la première journée des éliminatoires vont commencer avec un duel Afrique du Sud-Guinée le 21 septembre. Ensuite, la Guinée va recevoir le Kenya le 6 octobre avant d'aller en Érythrée et au mois de novembre et recevoir aussi l'Érythrée. Et la dernière journée, la Guinée va d'abord et recevoir l'Afrique du Sud et ensuite partir jouer la dernière journée au Kenya. Tel est le calendrier du Sélection nationale de Guinée. Mais les deux premières journées, c'est très très important pour le sélectionneur Paulo Duarte. La première journée contre l'Afrique du Sud à Johannesburg, il faut forcément gagner ce match de la première journée contre l'Afrique du Sud le 21 septembre. Ensuite, recevoir le Kenya à domicile et surtout battre le Kenya. Les deux premières journées, c'est très très important. Mais on ne peut gagner les deux premières journées que quand notre stade soit homologué. Jusqu'à présent, le ministre des Sports, les autorités, le premier ministre, le président de la République n'ont pas donné la date auquel la CAF va venir inspecter notre stade pour être homologué avant le 21 septembre. Parce que c'est très important que le Sélection nationale arrive à jouer à domicile. Parce que cela a coûté cher au Sili pour la qualification de la CAN Maroc 2025. Le Sili a été éliminé parce qu'il ne joue pas à domicile. C'est pourquoi le 21 septembre contre l'Afrique du Sud et le 6 contre le Kenya, le Sili doit jouer à domicile. Merci et à bientôt.
1: À bientôt, Mamadou Diallo, qui nous appelait de Koloma, qui sollicite toujours que l'équipe nationale puisse jouer à domicile, et cela dépend forcément de l'homologation des différents stades, notamment le stade 28 septembre et celui de Général Lansana Conté de Nongo. Je le rappelais tantôt hier à travers une note diffusée, le ministère des Sports a donc fermé ses infrastructures sportives pour des raisons des travaux qui sont engagés à ce niveau. Donc les sollicitations pour leur homologation viennent de partout. Cela, selon donc, pourrait aider, selon plusieurs observateurs, à ce que l'équipe nationale puisse jouer à domicile. Appelez-nous vous aussi, parlez des sujets qui vous passionnent. Et justement, parlant de l'équipe nationale, je le rappelais, la Guinée, pour les éliminatoires de la Coupe d'Afrique des Nations 2027, doit donc affronter dans le groupe D l'Érythrée, l'Afrique du Sud et le Kenya, qui fait partie d'ailleurs des pays organisateurs. L'Ouganda, le Kenya et la Tanzanie sont les pays qui vont co-organiser cette Coupe d'Afrique des Nations 2027. Et la Guinée devra donc faire face au Kenya, à l'Érythrée et à l'Afrique du Sud pour pouvoir se qualifier. On sait déjà le Kenya, c'est l'un des pays organisateurs qui est qualifié d'office. Donc dans ce groupe, la Guinée donc devra, face à l'Afrique du Sud et à l'Érythrée, se qualifier. Vous aussi, qu'est-ce que vous pensez donc de cette annonce de fermeture de ces deux stades de Conakry? Comment et quand faut-il homologuer ces différents stades pour que les équipes du Sili National puissent enfin, l'équipe du Sili National, pardon, puisse enfin jouer à domicile ces différents matchs? Venez donc commenter ce sujet et bien d'autres avec nous dans cette émission, La Grogne Matinale. C'est la version antenne libre. C'est vous-même qui êtes libre de choisir le sujet qui vous tient à cœur, qui vous passionne dans cette émission La Grogne. 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
1: La Grogne est votre tribune citoyenne. Venez vous y exprimer, venez faire des critiques objectives et même constructives pour le développement socio-économique du pays. Venez également dans cette émission apporter des témoignages sur des sujets qui vous passionnent, des sujets donc de votre choix sur l'actualité ou des proximités dans vos différentes localités, dans vos différents quartiers. Quand votre mémoire est encore fraîche, venez avec nous dans cette émission lundi, mercredi, vendredi. C'est antenne libre, c'est vous-même qui choisissez le sujet sur lequel vous allez intervenir. Mardi et jeudi, c'est la version thématique. C'est là que nous lançons le débat sur des thèmes. C'est vous-même, si vous voulez aussi, vous pouvez participer à l'élaboration de ces thèmes. Vous pouvez nous en faire des propositions en nous les envoyant par WhatsApp au 628 99 99 95. Et dans cette émission, donc les vendredis, comme nous sommes vendredis, c'est antenne libre, la Grogne matinale. 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L'actualité reste marquée par cette campagne d'assainissement. Hier, le ministère de l'assainissement a fait fermer quelques boutiques donc de Antag pour des raisons d'assainissement. Comment ceci nous appelle évidemment directement de Antag, c'est dans Tombolia. Bonjour.
4: Monsieur Kamara. Bonjour.
1: Bienvenue à vous.
4: Bien. Je demande à l'Afrique d'avoir des moyens pour ce projet. Pour faire tout ce qui est utile à l'Afrique. Aujourd'hui, le Mali, le Niger, le Burkina sont dans les difficultés, mais c'est tout le Mali. La fois dernière, j'ai appris par les réseaux sociaux qu'il y a des convois qui quittaient le Mali. On est venu vers le Sénégal avec des bœufs. Et ils ont été tous attaqués par les délits, détruits. Je ne sais pas s'il y a eu des pertes en vie humaine. Et tous les bœufs là, les camions, ils ont même emporté quelques bœufs. Donc, l'Afrique doit prendre ses responsabilités, M. Kamara. J'ai toujours dénoncé ça à votre antenne. Il ne faut pas que l'Afrique reste tranquille. Ah, ça intéresse uniquement que le Mali, le Burkina et le Niger. Quand tu vois les vautours sur ton cadavre, dis, lève-toi sur ton cadavre. C'est très important, Kamara. Pour défendre l'intérêt de cette population africaine, aujourd'hui, fatiguée, terrorisée par les délits, prisonnée par les occidentaux. Quand je reviens en Guinée, au point de vue sport, je viens d'apprendre que dans quelques 2 mois, cette coupe africaine va démarrer au Kenya, en Ouganda et en Tanzanie. L'équipe guinéenne, c'est là. Maintenant, la Fédération guinéenne de football, aujourd'hui, je ne sais pas quel est leur organigramme, quel est leur programme. L'entraîneur, je ne sais pas comment il est en train de s'organiser pour sélectionner les meilleurs joueurs. Parce que l'Afrique du Sud n'a jamais battu la Guinée. Et cette fois-ci, l'Afrique du Sud risque de battre la Guinée. Pourquoi? Parce qu'on n'a pas de stade. L'équipe guinéenne doit jouer sur son propre stade, devant son public. Le public guinéen.
1: Voilà, il est parti comme un Sissé, donc avec qui nous venons de perdre la liaison. Il nous appelait de Antag. Il était quand même à quelques minutes, à quelques secondes, je voulais dire seulement, de la fin de son intervention. Kandé Bamba Oumar nous appelle de Wanindara. Bonjour.
2: Bonjour, monsieur Camara. Merci. J'ai toujours dit que le président de la République et son équipe gouvernementale sont toujours à l'écoute de toutes les émissions interactives. Et que ce que nous donnions comme proposition de solution dans vos émissions sont prises en compte. Et il ne faut toujours pas attendre qu'on soit chef de cabinet, ministre ou directeur pour s'intéresser aux problèmes de son pays. Une première information. Je suis à Ouattara. Une fois le train minéralier au départ avait fait l'accident à côté de moi. Directement, j'ai pris mon téléphone, j'ai appelé le 117. On m'a répondu, il n'y a pas de gendarmerie à côté de toi. Je dis, je n'ai pas le numéro de la gendarmerie. Et automatiquement, les autorités ont pris en compte ce que j'ai eu à dire. Avant-hier encore, puisque présentement je suis matinal, je viens vers le carrefour et vers le tirage, je trouve encore un autre camion remorque qui a fait fraîchement l'accident. J'ai pris encore mon téléphone dans le taxi et appelé le centre. La police a eu une crise depuis avant-hier. C'est hier, après le calvaire que la population a subi hier, que maintenant les gens se sont bougés avec leur bruit pour venir dégager le camion. Un autre camion citerne, hier matin, vers 6h10, au niveau des rails de la cité, un gros camion venait. Le chauffeur de la citerne a foncé devant le camion remorque. Il est venu persister. Un poteau électrique, il fallait voir les étincelles liées au niveau des rails. Ça, c'est le mauvais comportement. Et j'ai toujours dit sur votre antenne, le système de l'instinct grégaire des insectes. Il suffit qu'un seul insecte se met à voler, tous les autres vont le suivre. Quand un président de la République prend un véhicule banalisé qui se promène à travers la ville, il fait un constat que tout ce que la Guinée fait, même nous les auditeurs, dans vos actes, on dénonce.
1: Kandé Bamba Oumar, est-ce que vous êtes là?
2: Allô?
1: Oui, rapidement.
2: Voilà, quand le président a fait le constat, il a tapé du poing sur la table, j'ai vu tous les ministres se bougent maintenant. Quand j'avais donné l'exemple de l'instinct grégaire des insectes, à l'époque, quand il avait pris le balai vers Kassa là-bas, même le préfet de l'ONA, que moi, s'était fait bouger pour
1: bien
2: demander à sa population de nettoyer l'ONA.
1: Merci
2: si le
1: à vous.
2: Pas tapé du poing, est-ce que
1: merci à vous, Kandé Bamba Oumar. On vous a compris depuis Wanindara. Et là, Oumar Dieng, oui, c'est lui-même. Et là, Oumar Dieng qui nous appelle de Simon Bossia. Bonjour.
5: Comment allez-vous?
1: Dieu merci. Bien. Dieu merci. Bienvenue à vous.
5: Ah, moi, je parle pour la société de transport. À l'heure, là, il n'y a même pas de car en ville. Ah, c'est pas bon comme ça, la population souffre. Donc, le gouvernement n'a pas tout faire pour qu'on gagne des cars, des bus, comme avant. Ça, c'est bien. De deux, ils n'ont qu'à tout faire pour que cette fois-ci, le Sili National joue en Guinée, ici, à Conakry, ici. Ils n'ont qu'à tout faire. C'est le seul pays à côté là qui n'a pas intérêt, hein, qui est à norme. Ils n'ont qu'à tout faire, tout faire. pour avoir intérêt. C'est pas bon comme ça. On part jouer au Maroc là-bas, ou bien au Maroc. C'est pas bon comme ça. Ils n'ont qu'à tout faire, laisser tout pour qu'on puisse avoir intérêt. Cette fois-ci, s'ils perdent, c'est le gouvernement qui les a fait perdre. Hein. Si le Chili national perd, c'est le gouvernement. Bonne journée, merci.
1: Merci, bonne journée à vous également. Et là, je vous m'en dis, depuis Simon Bossia, c'est dans la commune de Lambani. L'homologation des stades, l'homologation donc des stades en Guinée ici et la mise en circulation des bus par l'État. Voici entre autres sujets qui intéressent ou qui ont intéressé Elage Oumar Dieng qui nous appelait depuis Simon Bossia dans cette émission La Grogne matinale sur Sol FM. On va donc prendre Moussa Kouma qui nous appelle de Yimbaya. Bonjour.
6: Allô?
1: Monsieur Kouma, bonjour. Bonjour à vous, monsieur Kouma.
6: Bonjour.
1: Bienvenue.
6: Monsieur Kamara.
1: Bon. Bienvenue à vous, vous êtes à l'antenne.
6: Ok.
1: Voilà, la liaison, la ligne centre coupant, hein, il y a quand même...
6: Allô?
1: Allez-y, on va essayer voir, allez-y.
6: Donc, je disais qu'il y a problème. Quand vous prenez l'assainissement, c'est des problèmes. On voit...
1: Voilà, c'est désolé hein, de vous interrompre, mais là nous n'avons pas, nous ne parvenons pas bien à vous entendre ou à comprendre ce que vous voulez dire. Vous voulez parler d'assainissement, mais la ligne centre coupe, donc il y a un problème de liaison avec Moussa Kouma depuis Yimbaya. Alors essayez de voir Monsieur Kouma s'il y a une possibilité que vous vous déplaciez ou que vous appelez ou que vous appeliez sur une autre ligne. Vous savez que vous en avez trois si vous voulez intervenir dans cette émission. On revoit alors, on me fait signe qu'il est de retour. Monsieur Komari, bonjour.
6: Monsieur Kamara, à vous, l'auditeur.
1: Alors, on va revoir la liaison, allez-y.
6: Franchement, problème d'âge.
1: Non, c'est toujours le même problème avec vous. Alors, vous pouvez changer de ligne ou privilégier les messages si vous le souhaitez au 628-99-99-95 ou nous écrire également, ou nous envoyer des SMS parce que là, la liaison... Oui, je sais que vous êtes là, mais quand vous commencez à parler, la ligne s'entrecoupe. Allez-y, on va réessayer pour une dernière fois. Allez-y.
6: Ok, je dis que vraiment, le problème d'assainissement fait mal à Conakry. Le ministre se met devant les gens, nuitamment, mais le matin, on ne voit rien. Alors, rien déployé pour ça. Il faut venir dans les quartiers. Il y a les chefs de secteur qu'il ne faut pas minimiser. Les chefs de quartier, il ne faut pas les minimiser. Les jeunes à mobiliser dans le quartier, il ne faut pas les minimiser. Si nous-mêmes, on doit être, en tant que ministre, dans le bureau, mettre un plan d'assainissement, cela ne veut pas dire que c'est nous qui devrons être sur le terrain. Ce sont nos idées qui doivent être sur le terrain. Al-Barak est là. Pourquoi Al-Barak s'est retiré? Pourquoi? Il faut chercher l'argent. Le problème de transport urbain, on voit aujourd'hui, des nouveaux bus sont venus, mais on ne voit pas. Qu'est-ce qui ne va pas? Le transport, la Guinée, l'hôpital Conakry a toujours connu au moins une société de transport public-privé. On a vu ce travail, ainsi de suite. Mais aujourd'hui, tout ça là s'arrête. Fournissons de l'effort. On ne peut pas. Et vous, les ministres, il a pris pour ça. Vous initiez des projets en tant que pays des populations et vous proposez pendant le Conseil des ministres. Le président, il voit l'intérêt dans le cadre des services de base. Pourquoi ne pas partir avec vous? C'est ça le grand problème. Essayez en sorte que de ça.
1: Voilà, merci à vous, Monsieur Koma. Vous souhaitez tellement intervenir, mais la liaison s'entrecoupe. Merci donc à lui qui met un tout petit peu les responsabilités dans le cadre de l'assainissement, qui invitait à ce qu'il y ait des actions concrètes sur le terrain. Nous allons on va aller à la technique, marquer cette pause pour entrer dans la rubrique carton.
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1: C'est maintenant la couleur des actes posés par les acteurs du moment. C'est la période des cartons, le moment où vous pouvez décerner un carton rouge, jaune ou vert à qui vous voulez, en toute responsabilité, surtout en toute objectivité. Dans cette émission, vous pouvez revenir si vous étiez déjà là. Et c'est ce que fait qui Mamadou Bobo Diallo de Ratouma. Rebonjour.
8: Rebonjour, monsieur Camara. Je donne deux cartons verts au ministère de l'Agriculture et au ministère des Travaux publics et infrastructures pour avoir commencé la construction avancée du grand pont chez nous à Dalaba, entre dans la sous-préfecture de Mafara, entre Mafara et Kolangui dans Tougué. Le pont est presque terminé, ils sont en train de faire les remblais de deux côtés, mais je les demande vraiment de tenir les promesses de la construction de la piste rurale, parce qu'on ne peut pas faire un grand pont comme ça pendant 3 ans, on finit le pont et qu'il n'y a pas une piste rurale là où les véhicules pourront passer. Entre la sous-préfecture de Mafara dans Dalaba et Kolangui dans Tougué, vivement, le ministère n'a qu'à faire une piste rurale très rapidement qu'ils ont déjà promis aux citoyens. Je remercie Soleil FM.
1: Merci, nous vous remercions également d'être intervenu, d'être revenu dans cette émission. À la prochaine, Mamadou Bobo Diallo. Moussa Koma nous revient de Yimbaya. Rebonjour.
6: Oui, monsieur Kamara, carton rouge, très rouge, franchement, et au ministre de Transport, franchement, carton rouge, très rouge.
1: Merci à vous, Moussa Koma, qui adresse deux cartons, dont un carton rouge au département en charge de l'assainissement et des transports dans le pays. Vous aussi, faites comme eux, intervenez. Si vous n'avez pas encore appelé, faites-le. Ou si vous avez appelé, revenez dans cette émission. Mamadou Dian Diallo nous revient de Koloma. Rebonjour.
9: Rebonjour. Carton très très rouge aux autorités guinéennes, n'ayant pas pu donner la date de l'homologation du stade de Nongo au 28 septembre, bientôt les affrontations Afrique du Sud-Guinée le 21 septembre et Guinée-Kenya le 6 octobre. Merci. Et à bientôt.
1: À bientôt pour parler forcément sport avec vous. Comme d'habitude, Mamadou Bobo Diallo. Mamadou Dian Diallo, je voulais dire, depuis Ratouma. Ibrahima Kourouma nous revient de Petit Simbaya. Bonjour.
10: Bonjour, Issanakou. Carton rouge, rouge, rouge. À ceux-là qui viennent marquer les pays qui ont et autres dans le quartier qui n'ont rien à voir avec l'emprise de la route. Surtout dans le quartier Kabbalah, Petit Simbaya. Carton très très rouge. Parce qu'il n'y a pas d'embouteillage, il n'y a pas d'inondation, rien. Les caniveaux sont curés, pas de problème. Merci.
1: Merci à vous, Mamadou Bobo Bari de la cimenterie. Rebonjour.
11: Rebonjour, monsieur Camara.
12: Monsieur, bonjour.
1: Bienvenue, nous vous écoutons.
11: Je vous remercie. Et je décerne un carton rouge au ministère de l'assainissement et le ministre lui-même qui voudrait expérimenter toutes sortes d'initiatives, mais qui ne produisent aucun effet sur le terrain. Je pense que c'est un ministre sans imagination. De l'autre côté, je décerne un autre carton rouge au ministre des Transports qui a fait beaucoup d'annonces dans ce pays. Et c'est un ministre d'annonces d'ailleurs, parce que partout où il passe, il laisse beaucoup d'annonces. Mais en réalité,
13: c'est en contradiction nette avec ce qui se passe sur le terrain. Je vous remercie.
1: Nous vous remercions pour votre intervention, Mamadou Bobo Bari de la Cimenterie. Appelez-nous, écrivez également sur WhatsApp, envoyez-nous des SMS pour décerner des cartons à des acteurs sociopolitiques, à des membres du gouvernement, à des directeurs, à des entités bien définies, tout en respectant les principes et les normes de cette émission, La Grogne Matinale, sur Sol FM 93.5, mais également sur le www.solfmguinée.net. Dans cette émission, c'est actuellement, nous sommes dans la période de carton. Appelez-nous, écrivez-nous, décernez des cartons rouges, jaunes, verts à qui vous voulez, en toute objectivité, en toute responsabilité, dans cette émission, La Grogne Matinale. Comme déjà vous connaissez les principes de l'émission, décerner des cartons à qui vous voulez en toute responsabilité. Mamadou Bouboubari, par exemple, vient de décerner un carton rouge au ministre de l'Assainissement, de l'Hydraulique et des Hydrocarbures, au ministre même Aboubakar Camara. Et Mamadou Bobo pense qu'il fait toutes sortes d'expérimentations dans le cadre de l'assainissement, mais des expérimentations, c'est le Mamadou Bobo, qui ne produisent pas les résultats escomptés dans le cadre de l'assainissement. C'est Mamadou Bobo de la Cimenterie qui a décerné donc ce carton au ministre de l'Assainissement. Alia Konsoba de Hamdalaï, bonjour.
14: Bonjour, mon grand journaliste. Je vous salue, je vous encourage. Je salue tous ceux qui entendent de cette personne, tous mes parents. Et parler, j'ai donné le carton rouge à ceux qui prennent des décisions sans appliquer. Chaque fois, on prend les mesures, mais ils ne appliqueront jamais. Vous voyez, tout récemment, le procureur a fait un circuit et les enfants, on va prendre maintenant dans la circulation, passer par là, alors qu'ils sont pris ici et une autre. Et une décision que tous les jeunes et filles mineures qu'on va prendre sur les places, on va les emprisonner ou faire quelque chose. C'est pas appliqué. Donc, je le donne carton rouge. Et je donne carton vert au ministre des Travaux publics parce que pour notre route de firmes d'ingrains, cette route qui nous
1: bien. Voilà, merci à vous, Alia Konsoba, depuis Amdalaï, Kaman Sissé, depuis Antak. Bonjour.
15: Monsieur Kamara, merci. Carton rouge, rouge foncé, à l'Union africaine et à CEDEAO, pour abandonner.
1: Le poste récepteur à côté de vous, veuillez l'éteindre, s'il vous plaît. Allez, allez-y, c'est bon, ça marche, allez-y.
15: Je dis carton rouge à l'Union africaine et la CEDEAO, pour rester à côté du Mali, du Burkina et du Niger. Je vous ai toujours dit que quand tu vois les vautours sur ton cadavre, il faut dire de quitter là-bas. Sinon, c'est la même chose. Donc, je donne un carton rouge, rouge foncé à l'Union africaine et à la CEDEAO. Je vous remercie.
1: Merci à vous, Kaman Sissé, qui nous appelait dans la commune de Tombolia, précisément à Antaga, qui parlait de ce qui se passe sur le continent, notamment au sein des pays de l'AES, Alliance des pays, de l'Alliance donc des États du Sahel, composée donc du Mali, du Burkina Faso et du Niger. Il demande à ce que les pays africains s'impliquent et se donnent la main pour éviter des problèmes et des crises, notamment qui affectent aujourd'hui ces pays, notamment le problème d'insécurité qui donc prend de l'ampleur dans ces différents pays, dans ces États, ces trois États du Sahel, qui, il faut le rappeler, qui se sont retirés de la communauté économique des États de l'Afrique de l'Ouest, CEDEAO, qui donc ont formé l'AES, Alliance des États du Sahel. Madame, Monsieur, c'est la fin de cette émission, La Grogne Matinale de ce vendredi. Merci à toutes et à tous d'être intervenus, de nous avoir écoutés à Conakry, Dabola, Sigiri, Mandiana, Dingra et environ partout dans le monde via le www.solfmguinée.net. La technique et la réalisation ont été assurées par Moussa Keïta. Ici à l'animation, il y avait Babanou Timbo Kamara. Si tout va bien, à la semaine prochaine.

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1: 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Il est 8h.
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3: Vendredi 22 mai 2026, bonjour et merci d'être à l'écoute de la 93.5 et du www.solfmguinée.net, les titres du journal. Numérisation des titres miniers en Guinée, la question a réuni jeudi des membres de la Chambre des mines. Le compte rendu, c'est dans cette édition. 13e forum urbain mondial de l'ONU, les rideaux tombent ce 22 mai à Bakou en Azerbaïdjan. Quel bénéfice la Guinée tire-t-elle d'une telle rencontre? C'est la question à laquelle répond un spécialiste. Origine et évolution de la Terre, des élèves ont fait une restitution des recherches menées sur ce thème. Objectif, inciter les apprenants à faire des recherches et à travailler en équipe. C'est tout pour les titres. Merci de nous préférer pour vous informer sur la 93.5 et le www.solfmguinée.net. Moussa Keïta m'accompagne à la conduite technique.
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3: Vous nous écoutez dans le Grand Conakry, mais aussi à Daboula et Sigiri, un peu partout dans le monde. Merci pour votre fidélité. La Chambre des mines de Guinée a organisé jeudi une rencontre. C'est pour permettre à ses membres de s'approprier la Damanda, une plateforme numérique de gestion des titres miniers en Guinée. La rencontre vise à surmonter les difficultés techniques liées au renouvellement des permis et titres miniers. Démarche désormais 100% digitale dans le pays. On écoute Chou Yangling, deuxième vice-présidente de la Chambre des mines de Guinée, et Alcini Bangoura, directeur général du Centre de promotion et développement minier.
4: Je voudrais simplement vous dire pourquoi cette rencontre est importante pour nous tous. Nous sommes tous des acteurs du secteur minier. Nous détenons des permis. Nous avons des obligations administratives et nous devons assurer le suivi ainsi que le renouvellement de nos titres, le renouvellement de notre titre. Aujourd'hui, la plateforme Damanda est devenue un outil incontournable dans ces démarches. C'est désormais une réalité pour l'ensemble du secteur.
5: Le secteur minier constitue l'un des flux fondamentaux de l'économie guinéenne. À ce titre, il est de notre responsabilité collective de veiller à ce qu'il soit géré de manière efficace, transparente et conforme aux meilleures pratiques internationales, en rupture avec les anciennes pratiques marquées par l'opacité, les lenteurs administratives et les risques de corruption. C'est dans cette dynamique que la plateforme Damanda a été mise en place, s'inscrivant dans la stratégie nationale Simon 2040, qui vise à moderniser l'administration publique et à valoriser les ressources naturelles au profit des populations guinéennes.
3: La mise en place de cette plateforme vise à moderniser la gouvernance du secteur minier guinéen, d'insuffler une transparence et une efficacité dans les procédures administratives. C'est ce qu'a expliqué la chef de cabinet du ministère des Mines et de la Géologie. On écoute Aminata Bangoura au micro de Amara Simbasila.
6: Le secteur minier constitue un pilier essentiel du développement économique et social de notre pays. Dans un contexte mondial marqué par l'exigence de transparence, de célérité administrative et de gouvernance moderne, il devient impératif pour nous, cadres de l'administration publique, et pour les acteurs miniers, de s'approprier des outils technologiques permettant une gestion efficace, sécurisée et transparente des activités minières. C'est dans cette dynamique qu'a été créée la plateforme Damanda, un instrument stratégique de digitalisation des procédures administratives et techniques du secteur minier. Cette plateforme est une avancée majeure dans la modernisation de notre administration minière, en ce qu'elle vise notamment à simplifier les démarches administratives, améliorer la traçabilité et la gestion des données minières, à renforcer la transparence dans le traitement des dossiers, à réduire les délais de traitement et favoriser un meilleur suivi des obligations légales et réglementaires des opérateurs miniers.
3: Le 13e Forum urbain mondial de l'ONU s'achève ce 22 mai à Bakou, en Azerbaïdjan. Le ministre guinéen de l'urbanisation est à la tête d'une importante délégation qui prend part à cette activité qui a débuté il y a 6 jours. Qu'est-ce que cette rencontre internationale peut apporter à la Guinée? C'est la question que nous avons posée au professeur Mamadou Saliou Diallo, fondateur de l'ONG Guinée Écologie.
7: Je pense qu'aller dans de telles rencontres, c'est non seulement discuter entre plusieurs États des solutions qui sont déjà possibles, qu'il faut pouvoir entreprendre au niveau des pays, mais au niveau sous-régional, au niveau régional, mais c'est aussi des rencontres qui peuvent faire en sorte que des États peuvent rencontrer des financiers, parce que à défaut de construire des villes en hauteur d'ailleurs, on est obligé de ronger le reste de nos forêts. C'est tout ça qui se discute, quelle ville aujourd'hui pour l'amélioration du cadre de vie, pour un environnement plus sain, etc. Et donc, notre ministre reviendra très certainement avec beaucoup d'idées. J'imagine qu'il est accompagné de techniciens, donc ils sauront au niveau des bureaux de stratégie, au niveau des services de division technique, intégrer des initiatives qui sont des success stories dans d'autres pays.
3: En peu bref, le ministère de la Jeunesse et des Sports a annoncé jeudi la suspension des activités prévues au stade général Lansana Conté de Nongo et au stade 28 septembre. Dans un communiqué, le ministre Mamadou Sélou Baldé explique que cette décision est liée aux travaux de réhabilitation, d'aménagement et de mise à niveau des infrastructures sportives. Aucune activité sportive, culturelle ou institutionnelle ne sera autorisée dans ces enceintes jusqu'à nouvel ordre. Le ministère demande aux fédérations sportives, associations, organisateurs d'événements de respecter cette mesure durant toute la période des travaux. Toujours en plus bref, le ministre de la Modernisation, de l'Administration et de la Fonction publique demande aux vendeurs ambulants, commerçants et autres occupants installés devant les bâtiments administratifs de libérer les lieux. Dans un communiqué publié jeudi, le ministère donne un ultimatum de 10 jours aux concernés. Le document signé par le ministre Faya François Bruno précise qu'après ce délai, des opérations de dégagement seront menées à partir du 1er juin 2026 par les services compétents. Le département évoque des réseaux liés à la sécurité, à la circulation et à l'assainissement des espaces administratifs. Comme annoncé en titre, une conférence débat sur l'origine et l'évolution de la Terre s'est tenue jeudi au lycée Djibril Tamsirniane, située dans la commune de Ratouma. Elle a été animée par des élèves évoluant dans les classes de terminale sciences expérimentales. L'objectif est d'inciter les apprenants à faire des recherches et à travailler entre eux. Mamadou Adamassou.
8: Selon le proviseur du lycée Djibril Tamsir Niane, plusieurs établissements scolaires organisent des exposés sans respecter la pédagogie en la matière. C'est pourquoi l'enseignant Dramé cherche à innover.
9: Nous avons voulu faire autrement. Nous avons cherché à esthétiser l'exposé. Quand je dis esthétiser, c'est de quitter les 4 murs des salles de classe devant un auditoire beaucoup plus grand et pour pouvoir tenir cette conférence, pour pouvoir échanger avec les élèves à tous les niveaux, les élèves de 10e, les élèves de terminale.
8: Pour lui, le thème du débat a une importance capitale pour les élèves qui doivent améliorer sans cesse leurs connaissances.
9: Là, vous savez, aujourd'hui, il est bon de comprendre comment la Terre a apparu et quelle est la structure de la Terre. Et depuis l'état primitif, comment l'oxygène a évolué, comment ces gaz-là ont évolué de l'état primitif jusqu'à maintenant. Donc, ce sont ces notions-là que les enfants doivent comprendre. Et les enfants doivent comprendre aussi comment les organismes, des molécules, jusqu'au niveau des organismes, jusqu'au niveau des populations, comment cette évolution a eu lieu.
8: Issiaga Camara, l'un des conférenciers, parle des difficultés rencontrées lors de la préparation et la présentation.
10: On n'a pas pu dormir toute la nuit avec des recherches pour se performer et puis montrer de l'authenticité à la population pour savoir la capacité qu'on a pour les faire comprendre comment est-ce que notre planète Terre s'est-elle formée. Seulement les matériaux qui nous manquaient, sinon C'est quelque chose qui doit être un peu pratique, car les élèves avec l'oralité et le tableau, ça suffit pas.
8: Salimatou Diallo, élève en terminale sciences expérimentales, dit avoir tiré profit.
11: Cette conférence, en fait, elle nous apprend beaucoup de choses et du fait que c'est nos amis qui viennent nous expliquer comment se passe le phénomène de la création de la vie, ça nous aide à mieux comprendre et à mieux assimiler, parce qu'avec les professeurs parfois c'est un peu difficile, mais quand c'est nos amis, on se met à leur place et on comprend tout.
8: Des participants à la conférence ont demandé la démultiplication de cette initiative à d'autres écoles afin que les élèves puissent travailler efficacement entre eux pour la qualification du système éducatif guinéen.
3: Les préparatifs pour les examens nationaux s'intensifient dans la région de Conakry. À Dixine, les programmes sont presque terminés. Les candidats se disent prêts à affronter les épreuves. Mohamed Camara, Mamadou Saliou Touré.
12: Arafan Cissé, élève en classe de terminale sciences sociales dans une école privée de Dixine, se prépare pour le baccalauréat unique cette année. Il partage avec nous sa méthode de préparation.
13: On prépare les examens très bien, puisque c'est pas facile. Les professeurs, ils sont réguliers. Les cours et révisions ont commencé au début. Un candidat doit se débarrasser de la paresse. Quand tu es dans une salle d'examen, faut pas être tellement paresseux. En fait, c'est un an de souffrance pour nous. Ça, c'est notre devise, ça. En la changeant au bout de l'effort, on va faire de notre mieux pour décrocher le bac cette année.
12: Les cours sont presque terminés dans les classes d'examen à Dixine. Nabila Moussa Silla est chargé des cours de mathématiques au sein d'une école privée.
14: Un professeur de sciences exactes est toujours un sacrifice pour les élèves. Nous sommes à 97 à 98 parce que on ne peut pas dire à 100% vu le retard déjà été enregistré au cours de l'année. Donc ça nous empêche de travailler normalement. En tant qu'enseignant, on est toujours obligé de s'adapter.
12: Le directeur général de cet établissement privé affirme avoir mis en place une stratégie dès le début de l'année scolaire. Abdoulaye Silla.
15: C'est pas à l'orée des examens nationaux qu'on va essayer de prendre maintenant des dispositions pour préparer conséquemment les élèves. Moi, mon système de travail, c'est le début de l'année. Je vais mettre pression sur mes candidats. Non seulement je vais mettre un emploi du temps spécial en ce qui concerne le récital, et en plus de cela, la révision. Personne n'y manque, parce que quand tu y manques à la révision, tu viens, je te donne 15 coups. Tu ne récites pas une leçon, le lendemain, tu auras 15 coups avant d'y rentrer en classe.
12: Les cours de révision et les exercices pratiques s'intensifient dans la commune de Dixine. Encadrants, enseignants et élèves sont mobilisés pour obtenir de bons résultats après ces évaluations nationales.
3: À quelques jours de la fête de Tabaski, le prix des ovins connaît une hausse dans la préfecture de Dabola. Les animaux en provenance des pays de l'AES se font de plus en plus rares. Conséquence, dans les villages du centre géographique de la Guinée, les éleveurs ont revu à la hausse le prix habituel. Hawa Sangari, correspondance.
16: Dans les parcs à bétail, les moutons et chèvres se raréfient. À défaut des ovins importés du Mali et du Niger, les citoyens se rabattent sur la production locale. Mais acquérir une bête n'est pas à la portée de tous. Mamadou Baylo Diallo est venu chercher une à Imole pour la Tabaski.
17: Je suis venu pour acheter un bélier. Sinon, moi, je suis venu ce matin avec 1 500 000. Mais on me dit que 1 500 000 ne peut pas avoir un bélier. Donc, c'est très difficile pour nous d'avoir cette fois-ci un bélier parce que les prix ont galopé. On dit un bélier ici actuellement à 2 500 000, 3 millions.
16: Les revendeurs justifient cette augmentation par plusieurs facteurs, entre autres l'éloignement des zones d'approvisionnement et le comportement de certains éleveurs. Idrissa Koulibaly.
18: Cette année, le prix des moutons et chèvres est devenu trop cher. Dans les rares villages où on en trouve, les prix ont flambé plus que même dans la ville. Parfois, les éleveurs refusent carrément de nous en donner et acheminent eux-mêmes la marchandise en ville pour l'écouler. Au village, on négocie de 1 800 000 à plus de 2 millions l'unité. On est obligé de payer le transport et de chercher des bénéfices.
16: Pour permettre aux citoyens de passer des bons moments lors de cette fête musulmane, Mamadou Baylo Diallo plaide pour une implication des autorités.
17: Ce que j'ai à dire aux vendeurs, c'est de revoir vraiment la situation des gens, parce que actuellement la conjoncture est très dure. Nous les acheteurs, on a trop de problèmes, il n'y a pas d'argent aussi. Aux autorités, c'est d'avoir pitié à la population, parce que la population souffre à l'air là. Il y a trop de problèmes, il n'y a pas d'argent, il n'y a rien quand même. Rien ne bouge à l'air là quand même.
16: Dabola, Hao Sangare pour Soleil FM.
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3: L'actualité hors de la Guinée. Sur le continent, des violences ont éclaté dans un hôpital de l'est de la République démocratique du Congo. C'est à la suite des tensions liées à la gestion des corps des personnes décédées lors de l'épidémie d'Ebola en cours. Des images filmées par un professionnel de santé montrent des manifestants tentant de forcer l'entrée de l'établissement et cherchant apparemment à récupérer les corps de leurs proches pour les enterrer. Les autorités sud-africaines ont procédé jeudi à l'évacuation de plusieurs centaines de migrants réfugiés dans un centre paroissial de Durban, grande métropole portuaire de l'est du pays, ce après une montée des intimidations et menaces visant les étrangers, notamment ceux en situation irrégulière. Environ 400 personnes originaires de la République démocratique du Congo, du Rwanda, de l'Éthiopie, de la Somalie, du Burundi, de l'Ouganda ou encore de la Tanzanie ont été conduits en autocar vers un centre gouvernemental pour réfugiés. En interactualité, les ministres des Affaires étrangères des 32 pays de l'Alliance Atlantique se réunissent hier jeudi et aujourd'hui vendredi dans le sud de la Suède. Cette réunion devait à l'origine être consacrée à la préparation du sommet de l'OTAN début juillet en Turquie, mais la guerre au Moyen-Orient s'invite en force et promet des débats tendus au vu des remarques de Marco Rubio, le ministre américain, selon qui les pays de l'OTAN refusent de faire quoi que ce soit à leur refus de s'impliquer dans la guerre contre l'Iran, sont ensuite venus s'ajouter le refus espagnol de laisser les bombardiers de l'US Air Force en route pour le Moyen-Orient faire escale sur son sol, puis les remarques du chancelier allemand affirmant que l'Iran humiliait les États-Unis. La Maison-Blanche annonce cependant l'envoi de 5000 hommes en Pologne. Le Pakistan devrait envoyer son chef de l'armée à Téhéran, c'est pour discuter avec les responsables iraniens. De son côté, Israël continue ses opérations au Liban malgré le cessez-le-feu en vigueur. L'armée israélienne dit avoir tué 2 personnes dans le sud du pays ce vendredi même au matin, non loin de la frontière. Selon l'agence libanaise ANI, 4 personnels de santé ont été tués dans la nuit du 21 au 22 mai, non loin de Tir. Ainsi s'achève cette première grande édition d'information de Soleil FM. La conduite technique a été assurée par Moussa Keïta. Merci de rester fidèle au programme de la 93.5 et de www.soleilfmguinée.net.

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0: 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Il est 11h.
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0: 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Il est 12h.
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2: Nous sommes vendredi le 22 mai 2026. Bonjour et merci d'être à l'écoute de la 93.5 dans le Grand Conakry à Daboula et Siguiri, un peu partout dans le monde sur le www.solfmguinée.net, les titres du journal. Numérisation des titres miniers en Guinée, la question a réuni jeudi des membres de la Chambre des mines. Le compte-rendu, c'est dans cette édition. 13e forum urbain mondial de l'ONU, les rideaux sont tombés ce 22 mai à Bakou, en Azerbaïdjan. Quel bénéfice la Guinée tire-t-elle d'une telle rencontre? C'est la question à laquelle un spécialiste va répondre dans cette édition. L'information africaine et internationale viendra compléter ce journal conduit à la technique par Ibrahim Kalimara. Merci de rester fidèle au programme de la 93.5 et de www.solfmguinée.net.
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2: Une fois encore, bonjour. La Chambre des mines de Guinée a organisé jeudi une rencontre. C'est pour permettre à ses membres de s'approprier la Damanda, une plateforme numérique de gestion des titres miniers en Guinée. La rencontre vise à surmonter les difficultés techniques liées au renouvellement des permis et titres miniers, démarche désormais 100% digitale dans le pays. On écoute Chou Yangling, deuxième vice-présidente de la Chambre, et Alcini Bangoura, directeur général du Centre de promotion et développement minier.
3: Je voudrais simplement vous dire pourquoi cette rencontre est importante pour nous tous. Nous sommes tous des acteurs du secteur minier. Nous détenons des permis. Nous avons des obligations administratives et nous devons assurer le suivi ainsi que le renouvellement de nos titres, le renouvellement de notre titre. Aujourd'hui, la plateforme Damanda est devenue un outil incontournable dans ces démarches. C'est désormais une réalité pour l'ensemble du secteur.
4: Le secteur minier constitue l'un des flux fondamentaux de l'économie guinéenne. À ce titre, il est de notre responsabilité collective de veiller à ce qu'il soit géré de manière efficace, transparente et conforme aux meilleures pratiques internationales, en rupture avec les anciennes pratiques marquées par l'opacité, les lenteurs administratives et les risques de corruption. C'est dans cette dynamique que la plateforme Damanda a été mise en place, s'inscrivant dans la stratégie nationale Simon 2040, qui vise à moderniser l'administration publique et à valoriser les ressources naturelles au profit des populations guinéennes.
2: La mise en place de cette plateforme vise à moderniser la gouvernance du secteur minier guinéen, d'insuffler une transparence et une efficacité dans les procédures administratives. C'est ce qu'a expliqué la chef de cabinet du ministère des Mines et de la Géologie. On écoute Aminata Bangoura au micro de Amara Simbasila.
5: Le secteur minier constitue un pilier essentiel du développement économique et social de notre pays. Dans un contexte mondial marqué par l'exigence de transparence, de célérité administrative et de gouvernance moderne, il devient impératif pour nous, cadres de l'administration publique, et pour les acteurs miniers, de s'approprier des outils technologiques permettant une gestion efficace, sécurisée et transparente des activités minières. C'est dans cette dynamique qu'a été créée la plateforme Damanda, un instrument stratégique de digitalisation des procédures administratives et techniques du secteur minier. Cette plateforme est une avancée majeure dans la modernisation de notre administration minière, en ce qu'elle vise notamment à simplifier les démarches administratives, améliorer la traçabilité et la gestion des données minières, à renforcer la transparence dans le traitement des dossiers, à réduire les délais de traitement et favoriser un meilleur suivi des obligations légales et réglementaires des opérateurs miniers.
2: Notre 13e forum urbain mondial de l'ONU s'achève ce 22 mai à Bakou, en Azerbaïdjan. Le ministre guinéen de l'urbanisation, à la tête d'une importante délégation prend part à cette activité qui a débuté il y a 6 jours. Qu'est-ce que cette rencontre internationale peut apporter à la Guinée? C'est la question que nous avons posé justement au professeur Mamadou Saliou Diallo. Il est le fondateur de l'ONG Guinée Écologie.
6: Je pense qu'aller dans de telles rencontres, c'est non seulement discuter entre plusieurs États des solutions qui sont déjà possibles, qu'il faut pouvoir entreprendre au niveau des pays, mais au niveau sous-régional, au niveau régional, mais c'est aussi des rencontres qui peuvent faire en sorte que des États peuvent rencontrer des financiers, parce que à défaut de construire des villes en hauteur d'ailleurs, on est obligé de ronger le reste de nos forêts. C'est tout ça qui se discute, quelle ville aujourd'hui pour l'amélioration du cadre de vie, pour un environnement plus sain, etc. Et donc, notre ministre reviendra très certainement avec beaucoup d'idées. J'imagine qu'il est accompagné de techniciens, donc ils sauront au niveau des bureaux de stratégie, au niveau des services de division technique, intégrer des initiatives qui sont des success stories dans d'autres pays.
2: En plus bref, le ministère de la Jeunesse et des Sports a annoncé jeudi la suspension de toutes les activités au stade général Lansana Conté de Nongo et au stade du 28 septembre. C'est dans un communiqué que le ministre Mamadou Sellou Baldé a expliqué que cette décision est liée aux travaux de réhabilitation, d'aménagement et de mise à niveau des infrastructures sportives. Aucune activité sportive, culturelle ou institutionnelle ne sera autorisée dans ces enceintes jusqu'à nouvel ordre. Le ministre demande aux fédérations sportives, associations et organisations d'événements de respecter cette mesure durant toute la période des travaux. Le ministre de la Modernisation, de l'Administration et de la Fonction publique demande aux vendeurs ambulants, commerçants et autres occupants installés devant les bâtiments administratifs de libérer les lieux. Dans un communiqué publié hier jeudi, le ministère donne un ultimatum de 10 jours aux concernés. Le document signé par Faya François Bourouno précise qu'après ce délai, des opérations de dégagement seront menées à partir du 1er juin 2026 par les services compétents. Le département évoque des raisons liées à la sécurité, à la circulation et à l'assainissement des espaces administratifs. Une conférence à débat sur l'origine et l'évolution de la Terre s'est tenue jeudi au lycée Djibril Tamsir Niane, situé dans la commune de Ratoma. Elle a été animée par des élèves évoluant dans les classes de terminale sciences expérimentales. L'objectif est d'inciter les apprenants à faire des recherches et à travailler en équipe. Mamadou Adamasso.
7: Selon le proviseur du lycée Djibril Tamsir Niane, plusieurs établissements scolaires organisent des exposés sans respecter la pédagogie en la matière. C'est pourquoi l'enseignant Dramé cherche à innover.
8: Nous avons voulu faire autrement. Nous avons cherché à esthétiser l'exposé. Quand je dis esthétiser, c'est de quitter les quatre murs de salle de classe devant un auditoire beaucoup plus grand et pour pouvoir tenir cette conférence, pour pouvoir échanger avec les élèves à tous les niveaux, les élèves de 10e, les élèves de terminale.
7: Pour lui, le thème du débat a une importance capitale pour les élèves qui doivent améliorer sans cesse leurs connaissances.
8: Là, vous savez, aujourd'hui, il est bon de comprendre comment la Terre a apparu et quelle est la structure de la Terre. Et depuis l'état primitif, comment l'oxygène a évolué, comment ces gaz-là ont évolué de l'état primitif jusqu'à maintenant. Donc, ce sont ces notions-là que les enfants doivent comprendre. Et les enfants doivent comprendre aussi comment les organismes, des molécules, jusqu'au niveau des organismes, jusqu'au niveau des populations, comment cette évolution a eu lieu.
7: Issiada Camara, l'un des conférenciers, parle des difficultés rencontrées lors de la préparation et la présentation.
9: On n'a pas pu dormir toute la nuit avec des recherches pour se performer et puis montrer de l'authenticité à la population pour savoir la capacité qu'on a pour les faire comprendre comment est-ce que notre planète Terre s'est formée. Seulement les matériaux qui nous manquaient, sinon C'est quelque chose qui doit être un peu pratique, car les élèves avec l'oralité et le tableau, ça ne suffit pas.
7: Salimatou Diallo, élève en terminale sciences expérimentales, dit avoir tiré profit.
10: Cette conférence, en fait, elle nous apprend beaucoup de choses et du fait que c'est nos amis qui viennent nous expliquer comment se passe le phénomène de la création de la vie, ça nous aide à mieux comprendre et à mieux assimiler, parce qu'avec le professeur parfois c'est un peu difficile, mais quand c'est nos amis, on se met à leur place et on comprend tout.
7: Des participants à la conférence ont demandé la démultiplication de cette initiative à d'autres écoles afin que les élèves puissent travailler efficacement entre eux pour la qualification du système éducatif guinéen.
2: Les préparatifs pour les examens nationaux s'intensifient dans la région de Conakry. Dans la commune de Dixine, les programmes sont presque terminés. Les candidats se disent prêts à affronter les épreuves. Mohamed Camara, Mamadou Saliou Touré.
11: Arafan Cissé, élève en classe de terminale sciences sociales dans une école privée de Dixine, se prépare pour le baccalauréat unique cette année. Il partage avec nous sa méthode de préparation.
12: On prépare les examens très bien, puisque c'est pas facile. Les professeurs ils sont réguliers. Les cours et révisions ont commencé au début. Un candidat doit se débarrasser de la paresse. Quand tu es dans une salle d'examen, il ne faut pas être tellement paresseux. En fait, c'est un an de souffrance pour nous. Ça, c'est notre devis, ça. En la changeant au bout de l'effort, on va faire de notre mieux pour décrocher le bac cette année.
11: Les cours sont presque terminés dans les classes d'examen à Dixine. Nabila Moussa Silla est chargé de cours de mathématiques au sein d'une école privée.
13: Un professeur de sciences exactes est toujours un sacrifice pour les élèves. Nous sommes à 97 à 98 parce que on ne peut pas dire à 100% vu le retard déjà été enregistré au cours de l'année. Donc ça nous empêche de travailler normalement. En tant qu'enseignant, on est toujours obligé de s'adapter.
11: Le directeur général de cet établissement privé affirme avoir mis en place une stratégie dès le début de l'année scolaire. Abdoulaye Silla.
14: C'est pas à l'orée des examens nationaux qu'on va essayer de prendre maintenant des dispositions pour préparer conséquemment les élèves. Moi, mon système de travail, c'est le début de l'année. Je vais mettre pression sur mes candidats. Non seulement je vais mettre un emploi du temps spécial en ce qui concerne le récital, et en plus de cela, la révision. Personne n'y manque, parce que quand il manque à la révision, tu viens, je te donne 15 coups. Tu ne récites pas une leçon, le lendemain, tu auras 15 coups avant d'y rentrer en classe.
11: Les cours de révision et les exercices pratiques s'intensifient dans la commune de Dixine. Encadrants, enseignants et élèves sont mobilisés pour obtenir de bons résultats après ces évaluations nationales.
2: Direction l'intérieur du pays, à quelques jours de la fête de Tobaski, le prix des ovins connaît une hausse dans la préfecture de Dabola. Les animaux en provenance des pays de l'Ouest se font de plus en plus rares. Conséquence, dans les villages du centre géographique de la Guinée, les éleveurs ont revu à la hausse le prix habituel. La correspondance de Hawa Sangaré.
15: Dans les parcs à bétail, les moutons et chèvres se raréfient. À défaut des ovins importés du Mali et du Niger, les citoyens se rabattent sur la production locale. Mais acquérir une bête n'est pas à la portée de tous. Mamadou Baylo Diallo est venu chercher une à immoler pour la Tabaski.
16: Je suis venu pour acheter un bélier. Sinon, moi, je suis venu ce matin avec 1 500 000. On me dit que 1 500 000 ne peut pas avoir un bélier. Donc, c'est très difficile pour nous d'avoir cette fois-ci un bélier parce que les prix ont galopé. On dit un bélier ici actuellement à 2 500 000, 3 millions.
15: Les revendeurs justifient cette augmentation par plusieurs facteurs, entre autres l'éloignement des zones d'approvisionnement et le comportement de certains éleveurs. Idrissa Koulibaly.
17: Cette année, le prix des moutons et chèvres est devenu trop cher. Dans les rares villages où on en trouve, les prix ont flambé plus que même dans la ville. Parfois, les éleveurs refusent carrément de nous en donner et acheminent eux-mêmes la marchandise en ville pour l'écouler. Au village, on négocie de 1 800 000 à plus de 2 millions l'unité. On est obligé de payer le transport et de chercher des bénéfices.
15: Pour permettre aux citoyens de passer des bons moments lors de cette fête musulmane, Mamadou Baylo Diallo plaide pour une implication des autorités.
16: Ce que j'ai à dire aux vendeurs, c'est de revoir vraiment la situation des gens, parce que actuellement la conjoncture est très dure. Nous les acheteurs, on a trop de problèmes, il n'y a pas d'argent aussi. Aux autorités, c'est d'avoir pitié à la population, parce que la population souffre à l'air là. Il y a trop de problèmes, il n'y a pas d'argent, il n'y a rien quand même. Rien ne bouge à l'air là quand même.
15: Dabola, Hao Sangaré, pour Soleil FM.
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2: Les informations hors de la Guinée, des violences ont éclaté dans un hôpital de l'est de la République démocratique du Congo. C'est à la suite des tensions liées à la gestion des corps des personnes décédées lors de la dernière épidémie d'Ebola. Des images filmées par un professionnel de santé montrent des manifestants tentant de forcer l'entrée de l'établissement et cherchant apparemment à récupérer les corps de leurs proches pour les enterrer. Les autorités sud-africaines ont procédé jeudi à l'évacuation de plusieurs centaines de migrants réfugiés dans un centre paroissial de Durban, grande métropole portuaire de l'est du pays, après une montée des intimidations et menaces visant les étrangers, notamment ceux en situation irrégulière. Environ 400 personnes originaires de la République démocratique du Congo, du Rwanda, de l'Éthiopie, de la Somalie, du Burundi, de l'Ouganda ou encore de la Tanzanie ont été conduites en autocar vers un centre gouvernemental pour réfugiés. Et en interactualité pour terminer, les ministres des Affaires étrangères des 32 pays de l'Alliance Atlantique se sont réunis jeudi. Et se réunissent hier jeudi et aujourd'hui vendredi dans le sud de la Suède. Cette réunion devrait à l'origine être consacrée à la préparation du sommet de l'OTAN début juillet en Turquie. Mais la guerre au Moyen-Orient s'invite en force et promet des débats tendus au vu des remarques de Marco Rubio, le ministre américain, selon qui les pays de l'OTAN refusent de faire quoi que ce soit. C'est la fin de cette édition d'information conduite par Ibrahim Khalil Mara. Merci à toutes et à tous de l'avoir écoutée.

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Il est 13h. 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

0: 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Il est 14h.
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0: 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Il est 15h.
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0: 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Il est 16h.
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0: 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Il est 17h.
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0: après 3 jours de travail à Conakry, le président de l'Union internationale des huissiers de justice, Mark Schmitt, a achevé sa visite par une rencontre d'échange avec les huissiers de Guinée. Aux côtés de ses homologues, il s'est imprégné des réalités liées à l'exercice de la profession dans le pays. Cette première visite d'un président de l'Union internationale des huissiers de justice a été saluée par le président de la Chambre nationale des huissiers de justice. Dans cette émission, nous serons en direct avec Maître Lansana Bangoura, chargé à l'information de la Chambre nationale des huissiers de justice. Il nous dira donc l'objectif de cette rencontre et comment elle s'est déroulée. Et puis, une fois que vous occupez un local à titre de bail à usage d'habitation, le bailleur ne peut vous faire quitter que pour un motif légitime et sérieux. C'est le juriste Khalil Camara qui l'a dit dans un écrit. Nous l'aurons dans cette émission pour parler donc de ces conditions pour faire quitter alors ce bailleur, ce locataire, je voulais dire dans cette émission. Khalil Camara va répondre à nos différentes questions. C'est tout pour le menu de l'émission. À la technique, Ibrahim Khalil Mara, à l'animation, Babanou Timbo Camara.
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0: fois encore, merci d'être avec nous dans cette émission. Et pour commencer, nous avons en direct Khalil Camara, juriste. Bonsoir.
1: Oui, bonsoir à vous, bonsoir à tous.
0: Bienvenue dans l'émission La République sur Sol FM. Alors, vous, récemment, vous avez fait un écrit, parce que c'est une problématique dont on parle encore. Vous dites qu'une fois que vous occupez un local à titre donc de bail à usage d'habitation, le bailleur ne peut vous faire quitter que pour un motif légitime et sérieux. Qu'est-ce que vous voulez dire par là?
1: Bien, tout à fait. Il faut comprendre que les matières contractuelles sont prévues par la loi et il y a des règles impératives que les parties doivent respecter. Quand je parle des contrats, je parle dans un cadre général avant même de spécifier sur le bail à usage d'habitation, puisque le bail à usage d'habitation est aussi un contrat. Et l'un des principes qui régissent le contrat en général, c'est la liberté contractuelle. Ce qui voudrait dire que chacun est libre de contracter ou de ne pas contracter, libre de choisir son contractant, libre de déterminer le contenu du contrat. Ça, c'est la liberté. Mais comme vous le savez, il n'y a pas de liberté sans limite. Donc la loi intervient pour poser certaines règles impératives qui constituent aussi des limites au contrat. Par exemple, quand nous prenons le bail à usage d'habitation, c'est un contrat à usage, c'est un contrat dans un sens général. Alors, cela voudrait aussi dire que le bailleur est libre de contracter ou de ne pas contracter. Il est d'ailleurs libre de choisir son co-contractant. Mais dans cette liberté, on ne peut pas tout lui permettre. On ne permettra pas, par exemple, à un bailleur de choisir que seulement c'est une telle ethnie qui doit habiter son local. C'est pourquoi la loi pose ses limites. On ne permettra pas non plus à un bailleur de rompre le bail de manière fantaisiste ou abusive, ce qui pourrait être condamné par la loi. Donc si je dis que quand vous habitez un local, une fois que cela est fait de manière légale, cela voudrait aussi dire que vous ne pouvez le libérer ou vous ne pouvez le quitter que dans les cas prévus par la loi. Parce que pour beaucoup de personnes, la rupture d'un bail à usage d'habitation est à la volonté, à la seule volonté du bailleur, ce qui n'est pas le cas. C'est-à-dire que le bailleur n'est pas totalement libre de mettre fin à un contrat comme bon lui semble. Pour le faire, il doit se conformer à la loi, sinon il pourrait être condamné pour rupture abusive ou pour d'autres délits prévus par la loi. Alors, ce qu'il faut savoir, il y a principalement certains cas. Fin au contrat de bail. Parmi l'un de ces cas, si vous voulez, on va appeler les causes donc de rupture pour le bailleur, c'est avant tout la mauvaise exécution du contrat ou l'inexécution du contrat. L'inexécution du contrat pour le preneur consistera donc à ne pas respecter ses obligations fondamentales découlant du contrat du bail. Par exemple, un locataire qui ne paye pas le loyer, or le loyer est une obligation, le paiement du loyer est une obligation fondamentale du bail. Donc ces locataires-là peuvent être expulsés. Et expulsés parce que je fais attention au terme, à ne pas dire peut être délogé ou quoi que ce soit. Parce que même en faisant quitter, par exemple, quelqu'un, si, par exemple, la personne accepte de plein gré de quitter la maison, cela ne poserait pas de problème, ce qui pourrait être considéré comme une rupture à l'amiable. Mais à partir du moment où il y a un désaccord, où il y a un refus de libérer les lieux, le bailleur n'aura pas d'autre choix que de faire recours à la justice, donc en saisissant le tribunal, la juridiction compétente, et c'est la juridiction compétente qui alors va constater si les manquements, par exemple évoqués par le bailleur, sont fondés ou pas. si c'est le cas, le tribunal ordonne l'expulsion du preneur, peut éventuellement condamner à des dommages et intérêts. Mais si les manquements qui lui sont reprochés donc au preneur ne sont pas fondés, le tribunal va maintenir la poursuite du contrat, ce qui voudrait que le contrat se poursuit et peut-être les défaillances qui sont à corriger peuvent être corrigées. Parce qu'il faut aussi comprendre que ce n'est pas toutes les défaillances du bailleur qui peuvent forcément aboutir à une expulsion. Donc c'est d'abord l'inexécution du contrat. Et l'autre cas pour le bailleur de reprendre alors sa local ou bien sa maison, c'est quand il met en œuvre ce qu'on appelle le droit de reprise. Le droit de reprise consiste pour le bailleur de reprendre la maison qu'il a mise en location avec des motifs indiqués par la loi. Quels sont ces motifs? Le bailleur veut habiter la maison lui-même ou c'est sa femme ou son épouse qui doit y habiter, ou alors c'est un membre proche de la famille, c'est-à-dire un membre qui se trouve donc sous son autorité ou sous sa tutelle qui doit habiter la maison. Et la loi est très claire sur ce point en disant que le bénéficiaire donc du droit de reprise ne doit pas bénéficier, ne doit pas avoir une autre habitation à sa disposition, ce qui voudrait dire que quelqu'un par exemple qui a déjà une habitation dans un autre quartier ou même dans le même quartier, vous ne pouvez pas faire sortir un locataire sous prétexte que c'est cette personne qui va venir habiter. Et il y a un délai prévu pour l'habitation, c'est-à-dire un délai limite imposé par la loi. À partir d'un mois du départ du locataire qui occupe la maison, le bénéficiaire du droit de reprise doit habiter la maison. Et il doit y rester pendant 3 mois après le départ du premier locataire. Parce que la loi prévoit que c'est les autorités locales, justement, qui sont chargées de l'application de ces mesures. Les autorités locales, c'est bien évidemment la commune, mais la commune aussi qui peut collaborer avec les responsables de quartier pour veiller à ce que les arguments avancés, par exemple, à ce que le bailleur ne n'use pas des manœuvres frauduleuses, c'est-à-dire que le bailleur ne mente pas sur le droit de reprise. Parce qu'un bailleur pourrait, par exemple, dire « je veux reprendre mon local pour faire habiter un membre de ma famille ». Et il faut dire, ce n'est pas de manière vague quand on parle des membres de famille. C'est soit alors le bailleur lui-même, c'est sa femme, ce sont ses enfants, ou une autre personne qui est sous son autorité. Donc c'est pas de manière vague qu'il faut parler aussi des membres de famille. Mais en tout état de cause, le bailleur ne doit pas mentir, parce que en usant donc des manœuvres dolosives, c'est-à-dire en faisant recours au mensonge pour faire quitter un locataire, cela est condamné par la loi. Et la loi dit à ce niveau que le bailleur qui a commis un tel acte est condamné à une année de loyer égale au loyer mensuel que payait, par exemple, le locataire pour la maison. Et la troisième cause pour reprendre la maison, ce sont les travaux de rénovation. Mais avant d'y arriver, je voudrais dire au niveau, par exemple, du droit de reprise, que si le bailleur initie une telle mesure, il doit adresser une lettre de préavis au preneur, c'est-à-dire au locataire. Et il doit indiquer dans la lettre de préavis les motifs de la reprise. Par exemple, je vous notifie cette lettre de préavis parce que je veux faire entrer ma femme, mon enfant, qui doit habiter la maison pour telle période. Et il doit aussi donner une prévenance de 6 mois. Parce que là, on ne parle pas de 3 mois qui est de droit commun ou bien qui est connu de tous. Tout le monde parle de 3 mois de préavis. Mais si nous mettons en œuvre le droit de reprise, qui est généralement aussi utilisé par par les bailleurs, c'est 6 mois et non 3 mois. C'est-à-dire que le bailleur doit donner un délai de un préavis de 6 mois au locataire. Alors, maintenant, le travaux de rénovation, il s'agit de quoi? Lorsqu'il y a une modification, par exemple, qui doit porter sur le local loué, une modification, parce qu'il faut faire attention sur le cas des modifications qui est aussi bien traité par la loi. Quel type de modification il s'agit? Parce qu'il y a des travaux d'amélioration, il y a des travaux d'entretien. Les travaux d'entretien sont à la charge du locataire. Les travaux d'entretien, ce sont des travaux qui maintiennent le local en bon état d'habitabilité. Et quand nous parlons des travaux d'amélioration, ce sont des travaux aussi qui changent un peu, si vous voulez, qui amènent une situation de vie favorable au locaux, contrairement à son état initial. Donc, il y a aussi ces travaux. Maintenant, des travaux de rénovation, ces travaux-là qui viennent, en général, changer carrément l'état des lieux. Donc, il faut forcément

0: niveau, il y a une certaine procédure aussi à la matière, parce que la loi prévoit comment il faut y procéder. D'abord, il faut avoir l'autorisation des autorités compétentes. En disant des autorités compétentes, c'est sûr que la loi fait allusion aux autorités communales ou locales. Alors, il faut avoir cette autorisation, et quand vous avez l'autorisation, vous donnez un préavis. Mais il faut que ce soit aussi des travaux qui nécessitent, par exemple, le déplacement du locataire. Et une fois que cela est fait, la loi dit que à ce niveau, il y a un droit de préférence aussi qui revient au locataire. Ce qui voudrait dire que vous avez déplacé quelqu'un, que vous voulez faire des travaux de rénovation. Une fois que les travaux de rénovation sont terminés, la loi dit que vous ne pouvez mettre la maison en location encore que pour, c'est-à-dire en proposant d'abord au premier locataire. C'est-à-dire vous faites la proposition au locataire qui occupait la maison avant les travaux de rénovation. Si maintenant celui-là n'est plus disponible à reprendre ou à réoccuper les lieux, là vous pouvez proposer la maison à une autre personne. En dépit de cela, en faisant quitter une personne, faire des travaux de rénovation et après louer la maison à d'autres personnes, cela n'est pas permis par la loi. Donc il faut retenir en un mot que, par exemple, le refus de l'augmentation des loyers n'est pas un motif valable, un motif sérieux pour faire quitter un locataire des lieux.
1: Bien. Alors, ça, ce sont quand même des causes ou des conditions qui pourraient intervenir pour faire quitter un locataire. Alors, ça, ce sont les conditions. Maintenant, sur le terrain, quel est votre constat aujourd'hui ou quelles sont les remarques que vous faites, notamment à Conakry?
0: Je dirais simplement que les citoyens ne connaissent pas leurs droits. Parce qu'en premier mot, il faut que les citoyens sachent réellement quels sont les droits qu'ils disposent. Si par exemple un citoyen ne sait pas que en refusant l'augmentation du loyer, cela ne donne pas droit au bailleur de le faire quitter, parce que la loi dit par exemple si le bailleur initie, d'abord il y a des motifs aussi pour l'augmentation du loyer. La loi pose des conditions à ce niveau. Donc, si ce n'est pas dans ces conditions-là, le bailleur qui propose, le preneur peut refuser une augmentation du loyer. Maintenant, s'il y a des accords, la loi dit de saisir le tribunal. C'est le tribunal qui fixera le loyer en fonction de l'état des lieux, de la superficie, des locaux dans la zone. C'est un peu comme cela. Maintenant, si un bailleur se lève un bon matin pour dire à un locataire, je veux modifier, donc réviser les loyers pour payer à la fin du mois 500 000, maintenant il faut payer 700 000, 1 million, et que le bailleur n'est pas d'accord, il lui dit, bon, il faut quitter. En quittant, c'est parce que le bailleur ne sait pas qu'il peut s'opposer. Et c'est ce qu'il faut comprendre. Donc, si les citoyens connaissent leurs droits, et surtout, je pense aujourd'hui qu'il faut mettre des tribunaux spécialisés en matière de bail. Cela existe dans certains États. La Guinée peut le faire en mettant dans les tribunaux une section spécialisée pour les baux à usage d'habitation ou les baux à usage professionnel. Cela aussi pourrait faciliter bien évidemment ces questions au niveau des juridictions. Parce que des questions liées à la location ne devrait pas prendre beaucoup de temps dans les tribunaux. Ce sont des questions urgentes qui doivent aussi être traitées de manière urgente. Donc mon constat avant tout, c'est la méconnaissance des lois ou de la loi par les citoyens. Et l'autre remarque aussi, c'est la non-réglementation des loyers. Parce qu'à ce niveau, l'administration ne s'inscrit pas dans le cadre de la loi, c'est-à-dire suivre une certaine variation du prix des matières de construction sur le marché. Parce que l'augmentation du loyer devrait suivre cette variation du prix. L'inflation dans le marché, la variation des prix des produits dans le marché, etc., etc. Et surtout, pour faire face à toutes ces difficultés, il faut procéder à la construction des logements sociaux par des collectivités locales. par l'État lui-même et par les établissements publics. Parce qu'aujourd'hui, la vérité est que l'État guinéen ne dispose pas suffisamment, ou je dirais même de manière inexistante, il n'y a pas de logements sociaux. C'est ce qu'il faut y penser. Et cela n'incombe pas qu'à l'État. Pourquoi les communes n'investissent pas dans les logements sociaux? Pourquoi les établissements publics n'investissent pas dans les logements sociaux? Il ne reste que pour leur personnel. Donc, je crois qu'en faisant de cette manière, le problème de location, les difficultés liées aux locations vont prendre fin.
1: Bien. Et aujourd'hui, vous avez tout à l'heure touché un aspect, c'est par exemple une augmentation souvent fantaisiste donc des frais de loyer des locations à Conakry. Là, cet aspect, qu'est-ce qu'il y a lieu de faire une fois que quelqu'un, par exemple, qu'est-ce que la loi dit à ce propos, quand on doit ou quand est-ce qu'il faut augmenter?
0: Bon, conformément à l'article 254 du Code de la construction et de l'habitation, les loyers des maisons à usage d'habitation sont payés mensuellement. C'est d'abord ce qui est prévu à l'alinéa 1 de cet article. Cela voudrait dire que quand les loyers, c'est-à-dire quand vous êtes en contrat de bail à usage d'habitation, vous payez les loyers mensuellement. D'avance, comme c'est réalisé souvent. Mais si vous entendez la suite, il n'y a pas de problème. La loi ne s'oppose pas à ce que deux personnes s'entendent au paiement de plusieurs avances de loyer. Mais un bailleur ne peut pas, par exemple, c'est-à-dire imposer à un locataire le paiement de plusieurs avances. Non. C'est mensuel. Il ne peut même pas exiger à ce que ce soit payé avant la fin du mois. Parce que non, à partir du moment où la dette n'est pas invisible, c'est-à-dire l'obligation n'est pas encore invisible, il ne peut pas le faire. Il doit attendre la fin du mois, et c'est à partir de ce moment-là qu'il peut réclamer. Mais si encore le locataire accepte, sans désaccord, qu'il peut payer avant même la fin du mois, il n'y a pas de problème aussi à cela. Alors, le deuxième alinéa prévoit que le loyer ne peut être révisé et seulement lorsque les principaux matériaux de construction connaissent au cours de l'année une augmentation substantielle du prix. C'est-à-dire que les matériaux de construction, c'est aussi cité par l'article 254, il s'agit des tôles, des ciments, des fers à béton, etc., etc. Donc, lorsque les prix de ces matériaux-là connaissent une augmentation substantielle, pas une augmentation, quand on dit substantielle, cela voudrait vraiment dire que cette augmentation vient vraiment changer les choses. Par exemple, le fer à ciment, le sac de ciment est à 300 000 francs, c'est un exemple, hein. Le sac de ciment est à 300 000, alors il y a une augmentation de 356 000, 300, disons alors 400 000. Là, on peut dire qu'il y a une augmentation substantielle. Mais une augmentation de 2000, 3000, 5000, 10000, 20000 jusque-là, on ne peut pas directement envisager une augmentation du loyer. Et ce qui est aussi dit à ce niveau, comme je l'avais tout à l'heure dit, à ce niveau, il faut que l'administration soit là, notamment le ministère en charge de l'habitat, le ministère du budget, soit là pour être en harmonie avec ces prix, c'est-à-dire en justifiant, par exemple, que oui, de telles circonstances peuvent motiver l'augmentation du loyer. Mais il y a une exception à cette variation, à cette révision du loyer, c'est que la loi dit, par exemple, que il n'y a pas eu de variation du prix, c'est-à-dire que les matériaux-là n'ont pas changé de prix, ou n'ont pas connu une augmentation substantielle du prix, le loyer ne peut être révisé que qu'après trois années. Ce qui voudrait dire que c'est-à-dire avant 3 ans, il n'y a pas d'augmentation du loyer.
1: Bien.
0: Si nous prenons l'exception, c'est-à-dire nous sommes d'abord dans le principe qui voudrait que c'est seulement s'il y a augmentation des prix des matériaux de construction qu'on peut penser à l'augmentation du loyer. Mais s'il n'y a pas d'augmentation, on peut penser à une augmentation, mais pas au cours de c'est-à-dire de 3 ans. Mais après 3 ans, par exemple, après 3 ans, on peut penser à l'augmentation du loyer. Et ce qui encadre aussi, la règle fondamentale qui encadre toute cette mesure, c'est que en cas de désaccord, parce que c'est un contrat, et conformément au code civil, le contrat ne peut être révoqué ou modifié qu'au consentement mutuel des parties, ou pour les révoquer ou modifier qu'au consentement mutuel des parties, ou pour les cas que la loi détermine. Ce qui voudrait dire que

0: Unilatéralement, aucun bailleur n'a le droit d'imposer une augmentation du loyer au preneur. Et ce qu'il faut aussi dire, c'est que, en cas de refus, cela ne donne pas le droit au bailleur de demander le départ du locataire. Parce que le locataire, dans une telle circonstance, peut s'opposer au préavis qui va lui être adressé.
1: Bien. Voilà, donc, par rapport à ce sujet, pour finir, est-ce que vous avez peut-être une recommandation particulière pour terminer?
0: Bon, je crois que j'en ai déjà fait ces recommandations. Il suffit d'impliquer, comme je l'ai dit tout à l'heure, l'État et ses démembrements. L'État et ses démembrements, mais aussi les départements concernés par le bail à usage d'habitation, notamment le ministère en charge de l'habitat et le ministère du budget, aussi le ministère des finances, et associer ces autorités pour faire appliquer la loi. Maintenant, là où la loi n'intervient pas, comme je l'ai dit, par exemple, là où la loi ne suffit pas, c'est la construction des logements sociaux. Je l'ai dit, il faut l'État, il faut les collectivités locales. Parce que les logements sociaux, il faut que l'État même peut construire et mettre en location. C'est comme l'État intervient dans tous les autres secteurs, par exemple. Il y a des secteurs où l'État lui-même, il est là en tant que commerçant, en tant qu'activiste, c'est-à-dire en tant qu'agent commercial ou bien en tant qu'autre agent, mais qui fait générer du montant. Donc, l'État peut subventionner aussi des collectivités locales. Les collectivités locales, elles construisent des logements sociaux, elles mettent en location. L'État peut déterminer, par exemple, les conditions d'occupation de ces logements sociaux. Parce que les logements sociaux, ce n'est pas que pour des fonctionnaires, ça peut être pour des particuliers. Mais l'État, même si l'État ne peut pas faire pour tous, mais qu'il le fasse pour ses fonctionnaires ou bien pour les agents qui travaillent pour lui, pour les agents de l'État. Je me dis que, en tout cas, ce qui peut être logique, si les agents de l'État ont des habitations, ça va alléger la charge locative aussi des particuliers.
1: Bien. Voilà donc Khalil Camara. Grand merci à vous d'être intervenu sur le sujet chez nous ce soir.
0: C'est un devoir pour moi.
1: Merci donc à Khalil Camara, juriste, qui est intervenu sur ce sujet qu'il a développé ces derniers jours qui concerne donc la location à usage d'habitation. Pour lui, le bailleur ne peut vous faire quitter que pour un motif légitime et sérieux. On va marquer une pause avec l'accompagnement d'Ibrahim Khalil Mara. On va dans un instant entrer en contact avec le responsable de communication de la Chambre nationale des huissiers de justice.
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0: Mark Schmitt qui a achevé sa visite donc par beaucoup de rencontres ici même à Conakry et sous l'invitation de la Chambre nationale des huissiers de justice dont nous avons le responsable de communication, secrétaire chargé à l'information et à la communication, c'est Maître Lansana Bangoura. Maître, bonsoir.
1: Bonsoir, comment allez-vous?
0: Dieu merci, bienvenue. Alors, je le rappelais, le président de l'Union internationale des huissiers de justice a quand même achevé une tournée, une visite à Conakry. De quoi il était question?
1: Ok, tout d'abord, je vous remercie de m'avoir donné l'occasion pour parler un peu de cette première visite inoubliable. Vous savez, la Guinée est membre de l'Union internationale des huissiers de justice. À ce titre, l'Union internationale a décidé d'effectuer une visite de travail en Guinée. C'est une première, parce que nous sommes en tout plus de 100 membres. S'ils ont choisi la Guinée, c'est vraiment un honneur et un privilège. Donc, la visite consistait tout simplement à venir non seulement pour épauler les huissiers auprès des autorités compétentes, vu que nous avons quelques difficultés, mais également de s'enquérir des réalités que vivent les huissiers sur le terrain. Donc voilà un peu ce qui a motivé l'Union à effectuer cette visite de travail.
0: Et on a vu hein, les différentes rencontres, d'abord avec le garde des Sceaux, le ministre de la Justice, et puis à la Cour suprême. De votre côté aussi, au niveau de la Chambre nationale des huissiers de justice, d'abord commencer par le ministère de la Justice, est-ce qu'il y a eu une promesse de quoi, sur quoi les échanges ont porté?
1: Très bien. Vous savez, le ministère de la Justice est l'autorité de tutelle de la Chambre nationale des huissiers de justice de Guinée. C'est pourquoi la première visite de la délégation s'est accentuée au niveau du département, où nous avons été reçus par le garde des Sceaux et avec tout son cabinet. Ils nous ont accordé un accueil chaleureux. Au cours de cet entretien, vraiment, nous sommes sortis satisfaits. Parce que le président de l'Union internationale et son collègue a exprimé les problèmes auxquels les huissiers guinéens sont confrontés, notamment l'exécution des décisions de justice, mais aussi le manque des moyens, parce que la Guinée compte organiser courant année 2027 un colloque international où tous les huissiers du monde seront invités en Guinée. Mais cela ne peut se faire sans le soutien du département. Et nous avons obtenu de la part du garde des Sceaux, ministre de la Justice et des Droits de l'Homme, son accord de principe d'accompagner la Chambre nationale pour le monde international. Ça, c'est un. Et deuxièmement, le ministre n'a pas manqué d'accepter les plaidoiries qui ont été faites par le président de l'Union internationale concernant l'exécution des dossiers de justice. Il nous a promis fermement qu'il va tout faire, tout ce qui est de son pouvoir, pour pouvoir essayer d'accompagner les huissiers afin qu'on facilite l'exécution des décisions de justice.
0: Bien. Et après, il a terminé sa rencontre avec vous-même.

0: Chambre nationale et qu'il y a une commission qui est amenée de faire face à leurs besoins.
1: Le président donc de l'Union des Haïtiens satisfait de cette visite donc en Guinée. Comment est-ce que vous pensez que les promesses qui ont été faites

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0: 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Il est 18h.
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2: Madame, messieurs, merci de renouveler votre attachement et fidélité à Soleil FM 93.53 www.soleilfmguinée.net. Bonsoir et bienvenue dans cette édition d'information. Une adolescente de 13 ans a perdu la vie dans un accident de la route ce vendredi dans la commune urbaine de Daboula. La victime a été fauchée par une voiture qui roulait à toute pompe selon des témoins. Bassirou Diomaye, Diakhaï Faye et Ousmane Sonko ne sont plus en odeur de sainteté. La coalition Diomaye président incite le chef de l'État sénégalais à se porter candidat à la prochaine présidentielle. Pourtant, son premier ministre a récemment réuni l'état-major du PASTEF. Qu'en est-il? La réponse est dans cette édition d'information. Madame, messieurs, voilà pour les titres. Je vous retrouve dans un très court instant pour le détail avec une mise en onde signée Ibrahim Khalil Mara, ex-Antécoute à tous.
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2: Une fois de plus, bonsoir. À Daboula, une personne a trouvé la mort dans un accident de la circulation ce vendredi. Le drame routier s'est produit aux environs de 8h au quartier Heramakono, secteur Tankoni. La victime, une fille de 13 ans, a été renversée par une voiture qui roulait à vive allure selon les témoins. Kemo Doumbouya, chef du secteur, explique les faits au micro de notre correspondante Hawa Sangari.
3: Ce matin, alors que je prenais un café avec des amis, j'ai entendu un bruit. C'était un véhicule qui freinait. Soudain, les gens ont crié, j'ai couru. J'ai trouvé la petite à même le sol. On l'a envoyée à l'hôpital au service des urgences. Elle a rendu l'âme quelques minutes plus tard. Quand je suis allé à la police, on m'a appelé pour m'informer que des jeunes ont barricadé la route. À mon arrivée sur les lieux, j'ai réussi à les convaincre de la libérer. La fille a 13 ans. Elle était au bord de la route. Le chauffeur roulait à vive allure. Il n'a pas pu s'arrêter à temps.
2: D'un accident à un autre, cette fois, c'est un camion citerne en provenance de Mamou qui, pour Daboula, oui, sur la nationale numéro 1, qui a été victime d'un accident de la circulation à Timbo Centre dans la préfecture de Mamou, bien évidemment. Le drame s'est produit dans la matinée de ce vendredi 22 mai, selon les informations recueillies. Une défaillance du système de freinage serait à l'origine de l'accident. Le chauffeur aurait perdu le contrôle de l'engin avant de terminer sa course dans une habitation. Après le choc, le camion citerne a pris feu selon un site de la place. Le bilan fait état d'un mort et d'importants dégâts matériels. Joint au téléphone Mohamed Mustapha Wan, ancien président de la délégation spéciale de Timbo, est revenu sur les circonstances de l'accident et nous y revions dans nos prochaines éditions d'information. Oui, toujours au plan national, il faut retenir que l'ONG Même Droit pour tous les enfants a fait une Même Droit pour tous les enfants, oui, a fait une restitution ce vendredi de la violation des droits des enfants. L'enquête a porté sur la zone de Conakry. Mamadou Riba est le président de cette organisation.
4: L'enquête a eu lieu à partir du mois de février. L'enquête n'a pas eu lieu de façon nationale. L'enquête a eu de sur le plan régional, dans la région de Conakry, vu nos capacités de moyens de financement, mais aussi des disponibilités de nos membres et aussi des conditions climatiques. Et les enfants subissent des violences un peu partout, sans qu'il y ait une assistance de la part d'autres. Donc nous avons fait premièrement ce que nous pouvons faire, et deuxièmement il faut les partenaires, et troisièmement il faut l'accomplissement de ce travail pour pouvoir minimiser au moins les risques. Imaginez, à Conakry seulement, il y a eu 78 enfants interrogés. Donc 76% déclarent au moins ont subi une violence. Donc ce qui veut dire que c'est une urgence. Donc les partenaires techniques ne doivent pas être là uniquement pour des cas de déplacement. Donc ils doivent travailler étroitement avec les organisations. Quand les courriers sont envoyés, donc ils doivent répondre efficacement pour la cause que nous défendons.
2: Un plaidoyer sera adressé aux autorités pour mettre un terme à cette pratique. Mamadou Riba soutient d'ailleurs que les recommandations de la première édition ont été prises en compte. On l'écoute au micro de Samuel Demba Diolamo.
4: Nous allons déposer notre rapport au niveau du ministère de la Famille, de la Femme et des Solidarités, l'UNICEF qui est aussi présent, le ministère de la Justice, dans les différentes communes pour pouvoir alerter afin de trouver une solution, parce que déjà nous avons travaillé sur un projet aussi de sensibilisation qui va aussi avoir lieu dans les mois suivants. La première édition parlait sur l'abandon des enfants dans les marchés et cette enquête aussi avait révélé que 94% de ces enfants étaient issus d'une famille, mais se retrouvaient souvent dans les marchés. Donc si aujourd'hui l'État prend en charge de mettre des mécanismes d'alerte et de récupération de ces enfants dans ces endroits, donc c'est une avancée. Donc là, nous disons merci à l'État, merci à nos départements ministériels pour pouvoir prendre nos recommandations au sérieux.
2: Adja Karimata Baldé, vice-championne du concours international de la dictée PGL, a regagné Conakry hier jeudi soir. Sa famille, ses amis et des responsables éducatifs l'ont accueilli à l'aéroport international Ahmed Sékou Touré. La lauréate est la générale Aminata Diallo, directrice générale de la Caisse nationale de prévoyance sociale, se sont exprimés à l'occasion.
5: Je suis très heureuse d'avoir eu cette place, représenter la Guinée à ce concours international est une chose d'un grand honneur pour moi. J'ai bien aimé ce qu'elle a fait pour moi et j'espère devenir, quand je serai grande, une générale comme elle. Je dédie ce trophée à mes parents, à mes enseignants et à toutes les personnes qui ont prié pour moi.
6: Très, très heureuse que ces enfants-là puissent hisser les drapeaux de la Guinée à l'international. C'est vraiment une fierté. Donc c'est l'occasion de les féliciter, de féliciter aussi tous les enseignants qui les ont accompagnés et les parents aussi qui les ont encadrés à la maison. Il n'y a pas grande différence entre la championne et la vice-championne. Il n'y a même pas un point d'écart. Donc la Guinée doit se féliciter. Et c'est la preuve aussi que le système éducatif est en train d'évoluer. C'est une chance qu'on a. C'est de remercier le président de la République, tout le système éducatif qui a pu former ces enfants-là.
2: Je vous le disais en titre, les relations entre le président sénégalais et son premier ministre ne sont plus au beau fixe. La coalition Diomaye président appelle à une candidature de Bassirou Diomaye Diakhaye Faye à la prochaine présidentielle, alors que Ousmane Sonko a réuni récemment l'état-major du PASTEF. Le représentant du parti en Guinée invite son frère Bassirou Diomaye Faye à revenir à la maison. Mamadou Diop est au micro de Mamadou Ba.
7: Je me rappelle bien, la première où je suis venu, c'est lui-même qui m'avait mis en contact avec le coordinateur du parti. Il s'appelle M. Baba Diédiou. Donc j'en profite en tant que membre du parti de demander à notre frère de parti, Bassirou Diomaye Diakhaye Faye, de se ressaisir. Et que s'il cherche maintenant à développer ou à élargir sa coalition, il ne peut pas avoir une coalition mieux qu'apte. Et ces individus-là qui sont à côté de lui, si vous regardez bien, sont des anciens du système. C'est-à-dire qu'ils ne sont pas crédibles. Ils n'ont pas un poids électoral. Vous voyez, ce qui les intéresse, c'est seulement comment faire pour avoir la bonne position et avoir ce qu'on appelle des nominations ou bien même la bonne posture. C'est tout seulement ce qui les intéresse. Donc nous, on parle à un frère de parti de retourner à la maison, de revenir même à la maison. La maison, c'est le parti PASTEF. Il est membre de ce parti, même s'il a démissionné en tant que secrétaire général du parti, il reste membre du parti PASTEF. Donc tout ce qu'on lui demande, c'est de retrouver ses frères de parti. Et si on dit ses frères de parti, je pense que le président du parti, c'est le président Ousmane Sonko. Ils n'ont qu'à se revoir pour qu'on puisse aller de l'avant et défendre le projet.
2: Madame, Messieurs, ainsi s'achève cette édition d'information. Merci à tous de l'avoir suivi sur Soleil FM 93.5 et le www.soleilfmguinée.net. Merci à Ibrahima Khalil Mara qui a assuré la mise en onde. Je vous souhaite une excellente suite de programme à notre compagnie. À 21h30, on se retrouvera pour la dernière grande édition de nos informations.

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Il est 19h. 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

0: 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Il est 20h.
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3: Madame, Messieurs, bonsoir. Vous êtes à l'écoute de votre journal de campagne sur Sol FM 93.5 pour le compte des législatives du 31 mai 2026 dans la circonscription de Lambagny. Nous sommes vendredi 22 mai 2026 et dans l'ordre de passage d'aujourd'hui, comme prévu par la Haute Autorité de la Communication, en première position, c'est la Génération pour la modernité et le développement GMD qui ouvre le bal. Mais le message du parti n'est pas disponible. En deuxième position, nous avons l'Union des Forces Nouvelles de Guinée, UFNG. Là également, le message n'est pas disponible. En troisième position, c'est le Front démocratique de Guinée, FRONDEG, qui suit. Le message n'est également pas disponible. L'avenir d'une Guinée nouvelle, AGN, ferme la marche, mais le message du parti n'est pas disponible. Et c'est tout pour le journal de campagne de ce vendredi 22 mai 2026 sur Soleil FM pour le compte du scrutin plurinominal du 31 mai 2026 à Lambagny. Dans un très court instant, vous allez suivre la campagne pour les élections communales.
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3: Et voilà, comme je l'annonçais tantôt, pour le compte des élections communales du 31 mai 2026 de ce vendredi 22 mai, nous avons l'Union des Forces du Changement, UFC, en première position. Mais le message du parti n'est pas disponible. L'Union démocratique de Guinée, UDG, occupe la deuxième place dans l'ordre de passage. Là également, le message n'est pas disponible. On termine par la Génération pour la modernité et le développement, GMD, dont le message n'est pas disponible. Madame, Messieurs, c'est tout pour le journal de campagne de ce vendredi 22 mai 2026 pour le compte des élections législatives au communal du 31 mai 2026 dans la circonscription de Lambagny. Merci à tous d'avoir été des nôtres. Aboubacar Oula assure la mise en onde. Mamadou Sadio Touré vous a servi au micro. Bonne suite en notre compagnie.
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0: Merci de votre fidélité, aimables auditeurs. Bienvenue dans votre émission Environnement en question. Aujourd'hui, nous recevons pour vous dans cette émission Dr. René Tatolois. Il est le directeur général de l'Agence nationale de la météorologie de Guinée. Avec lui, nous allons parler de la météo, l'importance et le rôle, mais surtout parler de sa direction. Merci de nous préférer. Bienvenue.
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0: Ici, à l'animation, Amara Simbasila, à toutes et à tous, merci et bienvenue. L'invité est déjà avec moi dans cette émission Environnement en question. Docteur, bonsoir.
2: Et bonsoir.
0: Merci d'avoir accepté d'entrer. Parlez-nous de votre direction, l'Agence nationale de la météo.
2: Oui, l'Agence nationale de la météo, c'est un service de l'État qui dépend du ministère des Transports et c'est un des anciens services de notre administration qui a été créé en 1897. Sa mission est d'observer le temps et d'étudier le climat afin de donner les informations météorologiques, climatologiques et astronomiques. Elle fonctionne 24 heures sur 24 et couvre tout le territoire national. Ces informations météorologiques fournies, ces services, sont consommées par tous les secteurs socio-économiques de développement de notre pays, c'est-à-dire le transport aérien, le transport maritime, l'agriculture, le transport terrestre, l'élevage, le commerce, le tourisme, les mines, les travaux publics, l'eau, l'énergie, etc. Et la santé aussi. Voilà.
0: Exactement, docteur. On parle souvent de la météo. Si on parle de la météo, qu'est-ce qu'on peut retenir concrètement?
2: La météo, c'est ce service-là qui va vous dire ce qui va arriver dans les heures, dans les jours, dans les mois à venir. C'est ça la météorologie. Donc, dès lors que la météo vous dit le temps qu'il va faire dans les jours, les heures à venir, cela va vous permettre de programmer ou bien de planifier vos activités, que ce soit les travaux ou bien les séminaires, etc., etc. Aussi, ces mêmes informations qui sont stockées vont permettre de faire des études pour garantir les infrastructures, pour garantir les prises de décision. Donc, les informations météorologiques sont des outils d'aide à la prise de décision. C'est pourquoi on parle de climatologie. Donc, le climat, la climatologie est basée sur les informations météorologiques sur le temps passé, ce qui nous permet de connaître comment notre climat évolue. Donc, la météorologie est un service qui sert à protéger les personnes et les biens. Parce que les phénomènes météorologiques extrêmes occasionnent des conséquences néfastes qui portent préjudice à la santé des personnes ainsi que à la sécurité des biens. Donc, par exemple, chaque année, les inondations occasionnent des pertes en vies humaines et des dégâts matériels importants. Et ces inondations sont issues des pluies diluviennes. Donc, les pluies font partie des phénomènes météorologiques. Donc, dès lors qu'elles deviennent diluviennes, elles deviennent des phénomènes météorologiques extrêmes, comme les vagues de chaleur, comme la foudre, etc.
0: Exactement, docteur, parce que souvent, quand on parle de la météo, beaucoup se focalisent sur la pluie. Qu'en dites-vous par rapport à ça?
2: Non, la météo, ce n'est pas que la pluie. Il y a les paramètres météorologiques. J'ai parlé de l'humidité relative de l'air, j'ai parlé de la pression, l'humidité, la température du sol, de l'air. Ce sont ces éléments, par exemple, qui nous permettent de faire atterrir et décoller les avions. Donc, dans le domaine de la santé, il y a la température qui est utilisée. Donc, la météo travaille 24 heures sur 24. Ce n'est pas qu'en période de pluie. C'est ce que les gens ne comprennent pas. C'est vrai qu'en Guinée, la pluie, le fait que la pluie cause beaucoup de dégâts, ça fait que les gens, la majeure partie de la population ne s'intéresse qu'à la météorologie pendant la saison des pluies. Cependant, 24 heures sur 24, la météo travaille pour la sécurité du trafic maritime, pour la sécurité du trafic aérien. Et ça, c'est 24 heures sur 24. Donc, la météo ne nous concerne pas que la pluie. La pression, l'humidité relative, le vent, la force, la direction, vous voyez les infrastructures qu'on construit, le vent décoiffe les maisons. Et donc c'est pourquoi avant de construire les maisons, il faut utiliser les informations sur le vent pour bien orienter les infrastructures. Donc la météo ne concerne pas que la pluie, ça va plus loin au-delà de la pluie.
0: Docteur, toujours, quelle différence faites-vous entre la météo, vous avez commencé déjà à évoquer, et le climat?
2: En termes de langage très clair, pour que les gens comprennent facilement, la météo, c'est le temps qu'il va faire dans le temps à venir. Le climat, c'est le temps déjà qu'on a vécu.
0: Pourquoi les Guinéens doivent-ils connaître et s'approprier de la météo et des bulletins qui passent en longueur de journée sur votre page Facebook ou sur les médias d'État?
2: Et la Guinée est une terre très bénie parce que nous avons de l'eau, nous avons un régime pluviométrique très normal, très agréable, c'est-à-dire on a une longue saison des pluies, donc la pluie c'est du bonheur en fait. Alors, et aussi en Afrique de l'Ouest, la Guinée occupe une position géographique de telle sorte que les autres pays environnants ont besoin même du climat de la Guinée pour se maintenir. Ça fait que c'est un prestige que notre pays a. Mais comme le climat change, et le changement climatique modifie ses conditions climatologiques et météorologiques, alors ça vaut le coup que les Guinéens s'approprient de ce qu'on appelle la météo. Dans leur quotidien, ce qu'on appelle la météo. C'est pourquoi le service météorologique national travaille dans ce sens.
0: Comment prévoit-on la pluie, le vent, la température? Surtout, je vais prendre le cas particulier de Conakry. Comment ça se passe?
2: Non, la prévision est que nous avons une veille météorologique. Nous travaillons avec des satellites. Nous avons accès à des informations satellitaires. Nous avons aussi des équipements au sol. Nous avons des modèles de prévision. Nous avons aussi de l'expertise. Donc, tous ces éléments combinés nous permettent de faire l'analyse du phénomène qui doit arriver. Donc si une pluie doit arriver sur tel ou tel endroit, à tel ou tel endroit, nous serons informés de son arrivée par les analyses que nous allons faire. Et sur la base de ces analyses, nous allons alerter la population. L'alerte, c'est quand vraiment cette pluie-là peut occasionner des dégâts. Mais sinon, ça sera une simple information, ça devient un bulletin simple. Donc il y a le bulletin météorologique qui passe tous les jours à la RTG, 7 jours sur 7. Il y a aussi les alertes qu'on émet quand c'est nécessaire en fait. Les alertes ne se font pas tous les jours, c'est quand c'est nécessaire. Tandis que les bulletins météorologiques, c'est tous les jours. Au port, il y a un bulletin météorologique qui est là tous les jours. Et c'est utile à la navigation maritime. À l'aéroport, il y a un service qui élabore des informations météorologiques uniquement destinées à la protection des avions.
0: Est-ce qu'on peut connaître les outils que vous utilisez dans
2: oui,
0: le cadre?
2: Nous avons des outils, nous avons des satellites météorologiques dont nous avons accès en tant que membre de l'Organisation Météorologique Mondiale, comme EUMETSAT. Nous avons un équipement qu'on appelle Puma 2025, que j'ai fait installer l'année en 2025. C'est cet outil qui nous permet d'accéder aux imageries satellitaires, qui nous aident beaucoup dans la prévision, même dans la surveillance des pluies, même des phénomènes météorologiques extrêmes. Nous avons aussi une bouée qui est installée en mer. Son rôle, c'est de nous donner les informations sur l'état de la mer, c'est-à-dire les informations physico-chimiques de la mer qui nous permettent de faire des prévisions aussi au niveau de la mer. Pour le moment, nous avons une station qui est installée au niveau du port de Conakry. Aussi, quand vous prenez l'aéroport, nous avons une station qu'on appelle Pouma, une autre station qu'on appelle Sioma et d'autres qu'on est en train de chercher actuellement. Et à travers le pays également, nous avons des stations automatiques qui sont actuellement connectées au serveur national de la météorologie qui se trouve à la direction générale. Ensuite, nous avons un studio météo-média qui nous permet de confectionner les bulletins qui passent à la RTG et d'autres bulletins aussi. En plus de ça, nous avons d'autres outils numériques que nous utilisons pour la prévision météorologique. Et aussi, nous avons un site web qui est créé depuis l'année passée. Et au-delà de ce site web, il y a d'autres applications qui nous permettent d'éditer rapidement les alertes météorologiques et d'envoyer aux médias, à d'autres canaux de communication pour que la population ait accès le plus rapidement possible. Aujourd'hui, ce site est opérationnel. La semaine passée, j'ai fait venir 3 experts de l'Organisation Météorologique Mondiale pour renforcer les capacités du personnel à l'utilisation de cet outil.
0: Et docteur, souvent, quand il y a des prévisions qui sont là, qui sont faites, il y a la population qui ne parvient pas à comprendre parce que souvent, vous pouvez, par exemple, vous dites souvent la Basse-Guinée, la Moyenne-Guinée, il doit avoir une pluie orageuse, ainsi de suite. Mais après, les gens vont voir à Conakry, il pleut pas, mais de l'autre côté, par exemple, à Moyenne-Guinée, il pleut. Mais ils se demandent comment se fait-il, parce qu'on avait dit c'est de la Basse-Guinée à Moyenne-Guinée. Comment pouvez-vous expliquer cela?
2: Oui, c'est parce que on peut pas donner tous les détails. Nous savons, parce que vouloir donner tous les détails, le temps qui est accordé au bulletin est très peu. Par exemple, 3 minutes pour décrire la situation météorologique de tout un pays, il faut être très ingénieux pour le faire. Alors, ça fait que on définit le rayon. Si on est dans la zone telle, vous savez déjà que dans cette zone, si on dit à Conakry, il va pleuvoir, il peut pleuvoir à Kaloum, il ne pleut pas à chose à Kagré. Ceux de Kaloum vont nous applaudir, tandis que ceux de Kagré ne vont pas nous applaudir. Ils ont raison, parce que c'est une question de compréhension. C'est un rayon qui est défini. On ne peut pas dire que devant ta porte, il va pleuvoir. Mais quand on dit déjà à Conakry, Grand Conakry, il va pleuvoir, s'il pleut à Koyam, nous, on est contents parce que notre bulletin a réussi. Mais celui qui est à Kaloum, qui n'a pas reçu la pluie, il va dire que la météo a menti. Donc, c'est une question de compréhension. Avec le temps, ils vont comprendre. C'est comme si tu vas à Cancan, tu dis Cancan fait partie, mais dans un quartier de Cancan, il pleut. Au quartier météo, il pleut et de l'autre côté, il ne pleut pas. Ceux de météo vont dire que oui, la météo a dit la vérité. Les autres vont dire que la météo n'a pas dit la vérité. Donc, c'est une question de compréhension de la chose, de la prévision en fait.
0: Aimables auditeurs, vous êtes dans votre émission Environnement en question. Je suis avec Dr René Tatolois. Il est le directeur général de l'Agence nationale de la météorologie de Guinée. Docteur, toujours, quand on prend certes la météo, comme vous le dites, on sait que c'est vraiment importante. Mais est-ce qu'aujourd'hui, vous pouvez dire qu'avec rassurance que votre direction, vous êtes équipé et que les Guinéens peuvent porter confiance à leur météo?
2: Oui, tout n'est pas rose, effectivement, mais je puisse vous rassurer qu'actuellement, nous sommes dans la digitalisation. Alors, les équipements météorologiques que nous utilisons sont automatiques. Donc, avant, c'était des équipements classiques. Actuellement, c'est numérisé. Donc, nous n'installons que des équipements numériques. Ça fait que le peu que nous avons pour le moment nous permet de faire ce que nous faisons et nous permet aujourd'hui d'avoir de l'appréciation de la part de la population. Tout n'est pas encore acquis. Mais nous sommes conscients que tout va être acquis bientôt, parce que déjà des dispositions sont prises pour que d'autres équipements même arrivent. Des dispositions sont prises pour que d'autres équipements soient installés en Guinée, de dernière génération, des équipements modernes, robustes et efficaces. Je dis bien de dernière génération qu'on va avoir. Là, les dispositions sont déjà prises. Je le dis avec précision, les dispositions sont prises pour avoir d'autres équipements. Mais les équipements dont nous disposons aujourd'hui nous permettent de tenir la situation en attendant qu'on ait tout le reste. Et ces équipements sont numériques. C'est ce qui nous permet de faire les alertes. Aujourd'hui, rien ne nous manque de faire les alertes. Je vous apprends même qu'au niveau de l'Afrique, la Guinée en avance par rapport aux autres pays en termes d'émissions d'alerte météorologique. Les experts nous ont même confirmé. Ils disent qu'aujourd'hui, c'est une question divulgation. Il nous faut vulgariser comment accéder à ces informations. Nous travaillons actuellement sur ça. Comme par exemple les médias, on prend vos coordonnées, on met dans la base de données. Dès qu'il y a une information, on vous envoie, vous, à votre tour, vous envoyez. C'est le rôle-là que vous devez nous aider à jouer, pour que la population puisse accéder rapidement aux informations que nous allons émettre. Et actuellement, c'est le défi que nous sommes en train auquel nous sommes en train de faire face. Et je sais que nous allons gagner le pari, puisque l'année passée, le travail qu'on a fait, ça a été apprécié. On n'est pas parvenu à satisfaire toute la population guinéenne, mais nous sommes sur le chemin de satisfaire vraiment à 80-90% la population, voire aller au-delà, surtout cette année, en 2026. Parce que déjà, je vous apprends que la saison a commencé par Andorra déjà, et la saison peine à commencer par exemple au niveau de la Basse-Côte. Donc ces situations-là sont toujours émaillées par des cas d'inondations, de vents violents, ça et là. Donc il faut prendre déjà des dispositions par rapport à ça. C'est dans ce cadre-là qu'actuellement nous travaillons. Vous savez, la météo travaille 24 heures sur 24, on ne dort pas. On surveille le temps, c'est comme le charlatan du temps. Voilà, mais basé sur la science. Quand je parle de charlatan, c'est que nous, c'est la science. Et le travail de la météo, c'est une équipe, c'est pas une personne qui fait. C'est une équipe qui travaille. Une personne ne peut pas faire le travail de la météo. C'est une équipe, chacun a ses spécialités. Donc, en tant que directeur, c'est le management cockpit que moi j'aime, parce que, étant du domaine de la météorologie, je suis ingénieur docteur en météorologie. En même temps,
3: je suis certifié en management des services météorologiques. C'est ce qui fait aujourd'hui, c'est ce qui soutient surtout aujourd'hui notre avancée en termes de la météorologie en Guinée. Et cela est reconnu mondialement que la Guinée avance beaucoup plus. Nous avons des preuves tangibles qui vous montrent aujourd'hui que aujourd'hui, la Guinée est très en avance et en train d'avancer vraiment à la vitesse de l'éclair dans le domaine de la météorologie. C'est pourquoi nous devons soutenir cette initiative.
0: Salut l'initiative, vous avez compris, la Guinée avance avec l'Agence nationale de la météorologie, à sa tête Dr René Tatoloa. Et docteur, toujours, vous avez évoqué, j'allais poser cette question, on a vu par endroit, il y a un retard de la pluviométrie, par exemple en Basse-Côte. Et qu'est-ce qui peut expliquer ça pour les auditeurs, pour plus de compréhension?
3: Oui, il y a une variation spatio-temporelle. Spatio-temporelle, les zones géographiques n'ont pas les mêmes réalités climatiques. Par exemple, le sud et l'ouest du pays, la région forestière, la pluie a été précoce. Le démarrage de la pluie a été précoce. Tandis que la Basse-Côte, c'est une pluie, un début de pluie tardif. C'est ce qui fait jusqu'à présent, on n'a pas réellement commencer à avoir les vraies pluies à Conakry. Donc c'est une caractéristique. Mais cela ne dit pas qu'on n'aura pas de grandes pluies. Cette année, les pluies vont être plus intenses au niveau de la Basse-Côte et de la Guinée forestière. Il faut mettre déjà ça en ligne. Ça veut dire que si on attend des fortes pluies, il faut obligatoirement s'attendre à des cas d'inondation. Donc il faut prendre les précautions déjà dès maintenant pour que pour minimiser vraiment les dégâts.
0: Et on a vu, c'est d'appuyer ce que vous venez de dire, le samedi dernier, la pluie qui est tombée sur Conakry, précisément on a vu dans la commune de Matoto ce que ça a causé. Cela veut dire il faut s'attendre, comme le dit le directeur dans cette émission, aimable aux auditeurs. Et docteur, toujours dans la lancée des perspectives des avancées au sein de votre direction, est-ce que on peut aussi se frotter la main, parce que vous l'avez dit dans cette émission que la Guinée en avance sur beaucoup de pays. Est-ce que cela suffit ou bien vous êtes en train de renforcer encore d'autres stratégies pour que la Guinée soit plus performante dans les prochaines années?
3: Oui, quand vous parlez dans le domaine de la météorologie, la météo avance de plus en plus. Mais la météo n'est pas chargée de gérer les catastrophes en tant que telles, voilà, de gérer les inondations ou bien de gérer les ordures à Conakry. Non. Nous donnons des indications qui peuvent aider même les autorités à tous les niveaux pour pouvoir bien gérer ces situations. Par exemple, le service est chargé de gérer les ordures, sachant que nous sommes en début de saison, doit accélérer les processus de curage des carnivaux ou bien de ramassage des ordures pour ne pas que ces ordures-là se retrouvent à un lieu inhabituel. C'est pourquoi l'information météo, une fois donnée, ça devient un outil d'aide à la prise de décision. Alors, on sait que la pluie, pour Conakry, le début, on est maintenant en face du début de la saison des pluies. Qu'est-ce qu'il faut faire? Tout le monde sait qu'est-ce qu'il faut faire dans le cadre. Donc, les gens qui déposent les ordures n'importe où doivent cesser de le faire. Il faut qu'il y ait un comportement citoyen. Parce que si je garde les ordures derrière ma maison, c'est l'eau de ruissellement qui va récupérer ça, aller déposer quelque part. Ça ne relève pas de l'État. C'est moi personnellement qui l'ai causé. Donc, chaque citoyen à son niveau doit jouer son rôle.
0: Le cas aussi, la prévision au niveau de la mer, parce qu'il y a des pêcheurs, on sait qu'il y a des gros bateaux, en fait, certes, vous l'avez dit, et vous avez déjà un dispositif au niveau du port, mais comment est-ce que ceux qui sont dans les débarcadères, ils peuvent comprendre la situation?
3: Tous les jours, il y a un service qui gère les débarcadères. Ce n'est pas la météo qui gère les débarcadères. La météo, à son tour, fait un bulletin météorologique tous les jours, même les week-ends, même en période de crise. 24 heures sur 24, ce bulletin décrit l'état de la mer chaque jour. Donc, cette information est partagée à qui de droit? C'est à leur tour de faire consommer cette information pour que ces pêcheurs-là soient sécurisés. Et il y a les services de pêche qui reçoivent, il y a plusieurs départements qui reçoivent les bulletins météo tous les jours, à commencer par le port, le bulletin qui est fait est partagé, donc le ministère de la Pêche à travers la Direction nationale de la Pêche reçoit le bulletin, avec d'autres structures de l'État qui reçoivent ces bulletins. Donc c'est à leur tour de faire consommer maintenant par leur structure. Et je sais que ces services-là font l'effort pour que ces bulletins soient consommés. Parce que au niveau des débarcadères, s'il y a la haute marée, la basse marée, tout est indiqué dans le bulletin. Si la mer sera agitée et qu'il n'est pas favorable, même l'état de la pêche est décrit dans le bulletin, on va dire la pêche est favorable ou non favorable en telle période. Ou si la mer sera agitée de telle sorte qu'il faut éviter les sorties en mer, ou bien il faut faire les sorties en mer avec prudence.
0: Il y a aussi ces services dont vous parlez. Comment parvenez-vous à travailler en coordination avec ces services et comment ça se passe?
3: Oui, c'est parce que les produits que la météo élabore ne sont pas consommés par la météo en tant que tel. Donc la météo fait l'effort, une fois que ces produits sont élaborés, de les faire parvenir à travers des contacts que nous avons déjà. Parce que si le produit est élaboré et non consommé, ça devient une perte pour la météo. C'est pourquoi quand on élabore le produit, immédiatement, on les fait parvenir ces informations.
0: Et comment vous faites aujourd'hui, parce qu'on sait que vous fournissez assez d'efforts et en termes de publication, de partage des informations, des données météorologiques, mais aujourd'hui, qu'est-ce que vous comptez encore apporter de plus en termes de communication pour que les informations météorologiques puissent atteindre la population?
3: Nous sommes en train d'intensifier notre capacité de communication. Même au-delà de tout ce que nous faisons, nous comptons même aller en langue locale, parce que tout le monde n'est pas un pêcheur qui est en mer, il ne peut ne pas comprendre le français. Donc nous sommes dans cette dynamique d'intensifier, de développer notre capacité de communication, et même le volet langue est pris en compte, même les journalistes sont pris en compte, et en tout cas tout ce qui peut nous permettre d'intensifier cette communication, même les journalistes, les médias à l'intérieur du pays sont intéressés. Ça fait qu'une information météo qui est libérée aujourd'hui par la direction générale va rapidement se retrouver à Yumu, va se retrouver à Mandiana, à Koundara, un peu partout, en Guinée, parce que nous avons le service est représenté sur le territoire national. Donc le chef du service météorologique qui est à Mandiana, dès qu'il reçoit le bulletin, à son tour, il va diffuser. En même temps, il va recevoir au même moment que le média qui est à Mandiana. Donc il revient maintenant à ce service-là. De diffuser, de rediffuser ces informations. Bien sûr, il y a des formations que nous devons organiser à l'attention de ces médias pour comprendre comment diffuser les informations météorologiques. Une information météorologique mal diffusée peut devenir autre chose. Voilà, voici les stratégies que nous avons envisagées et d'ailleurs qui sont en train d'être exécutées pour que ce défi soit levé.
0: Et un message à l'endroit des populations qui aujourd'hui... Tout ce que vous faites concerne ces gens-là.
3: Notre mission est de protéger les personnes et les biens. À cet effet, nous invitons toute la population à une vigilance parce que nous faisons face à un début de saison pluvieuse déjà pour Conakry. Pour ceux de l'intérieur du pays, comme la région forestière, ils sont déjà en pleine saison de pluie. Et nous savons que chaque année, la pluie occasionne des cas d'inondation qui provoquent aussi des pertes en vies humaines et des dégâts matériels importants. Pour éviter cela ou pour diminuer de façon drastique ces conséquences, nous appelons toute la population à la vigilance et à respecter les consignes qui seront données par les autorités compétentes, aussi à suivre régulièrement les bulletins météorologiques et les alertes météorologiques que l'Agence nationale de la météorologie va continuer à diffuser.
0: Et docteur, on est à la fin de cette émission. Qu'est-ce que vous pouvez dire pour finir et vos derniers mots dans cette émission?
3: Remercier tout le personnel de l'Agence nationale de la météorologie parce que c'est avec patriotisme que nous sommes en train aujourd'hui de faire ce travail qui nous rend fiers parce que rendre service à la population guinéenne est notre priorité, est notre fierté. Avec tout, on parvient à transformer les difficultés en opportunités pour pouvoir satisfaire la population. On n'expose pas nos difficultés, mais plutôt on veut atteindre l'objectif, la mission que le chef de l'État nous a confiée, la mission que le ministre des Transports nous a confié. Nous voulons vraiment honorer cela. Donc, c'est l'occasion pour nous de remercier tout le personnel, de remercier M. le ministre des Transports et porte-parole du gouvernement, et de remercier aussi M. le chef du gouvernement, Premier ministre, et le chef de l'État également, car aujourd'hui, nul n'est censé ignorer les avancées que la météorologie guinéenne est en train d'enregistrer sur le plan national et international.
0: Il ne me reste qu'à vous dire merci beaucoup, docteur René Tatoloa.
3: À moi de vous remercier.
0: Aimables auditeurs de la 93.5, vous étiez dans votre émission Environnement, question qui passe tous les vendredis quand il est 20h sur la 93.5. J'étais dans cette émission avec Dr. René Tatoloa. Il est le directeur général de l'Agence nationale de la météorologie de Guinée. Avec lui, vous avez compris, on a parlé de l'importance de la météo dans notre vie quotidienne. Ainsi prend fin cette émission, ici à l'animation, dans notre vie quotidienne. Ainsi prend fin cette émission, ici à l'animation, Amara Simbasila. On se dit à la semaine.

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0: 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Il est 21h.
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0: je reste.
1: L'annulation des droits des enfants guinéens était au centre d'une restitution ce vendredi dans la capitale guinéenne. C'est l'ONG Même Droit pour tous les enfants qui a mené une enquête dans ce sens dans la

0: zone spéciale de Conakry. Le représentant du PASTEF à Conakry invite le chef de l'État sénégalais à l'intervention de Mamadou Diop ce vendredi à trait à la brouille dans les relations entre le président de la République Bassirou Diomaye Diakhaté Faye et son premier ministre Ousmane Sonko autour de la succession. C'est tout pour les titres. Je vous retrouve dans un très court instant pour le détail. Et c'est Aboubacar Ibla qui assure la mise en œuvre. Excellente écoute à tous.
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0: Une fois de plus, bonsoir. Le Maroc a annoncé l'augmentation du nombre de bourses d'études et de formation accordées à la Guinée. Cette importante annonce de Nasser Bourita, ministre des Affaires étrangères du Royaume chérifien, est intervenue en marge des travaux de la conférence ministérielle de Rabat, au cours de laquelle le chef de la diplomatie guinéenne a eu un entretien fructueux avec son homologue marocain. Après avoir passé en revue le niveau actuel de la coopération bilatérale, les deux ministres des Affaires étrangères ont décidé de relancer dans les plus brefs délais la grande commission mixte de coopération afin d'identifier de nouveaux axes de partenariat et de faire avancer rapidement certaines questions, notamment dans le domaine de l'éducation. À Daboula, une personne a trouvé la mort dans un accident de la circulation ce vendredi. Le drame routier s'est produit aux environs de 8 heures au quartier Hermakono, secteur Tankoni. La victime, une fille de 13 ans, a été renversée par une voiture qui roulait à vive allure selon les témoins. Kemo Doumbouya, chef de secteur, explique les faits au micro de notre correspondant Hawa Sangari.
2: Ce matin, alors que je prenais un café avec des amis, j'ai entendu un bruit. C'était un véhicule qui freinait. Soudain, les gens ont crié, j'ai couru, j'ai trouvé la pipe, le sol. On l'a envoyée à l'hôpital au service des urgences. Elle a rendu l'âme quelques minutes plus tard. J'allais à la police, parmi qui des jeunes ont arrivé sur les lieux, j'ai réussi à les convaincre. La fille a 13 ans, elle était la route roulée à vivre. Il n'a pas pu s'arrêter à temps.
0: Un autre accident s'est produit ce même vendredi aux environs de 9h.

sans qu'il y ait une assistance de la part d'autres. Donc nous avons fait premièrement ce que nous pouvons faire, et deuxièmement il faut les partenaires, et troisièmement il faut l'accomplissement de ce travail pour pouvoir minimiser au moins les risques. Imaginez, à Conakry seulement, il y a eu 78 enfants interrogés, donc 76% déclarent au moins

0: ont subi une violence. Donc, ce qui veut dire que c'est une urgence. Donc, les partenaires techniques de déplacement, ils doivent travailler avec, étroitement avec les organisations. Quand les courriers sont envoyés, donc ils doivent répondre efficacement pour la cause que nous défendons.
1: Un plaidoyer sera adressé aux autorités pour mettre un terme à cette pratique.

0: un projet aussi de sensibilisation qui va aussi avoir lieu dans les mois suivants. La première édition parlait sur l'abandon des enfants dans les marchés et cette enquête aussi avait révélé que 94% de ces enfants étaient issus d'une famille, mais se retrouvaient souvent dans les marchés. Donc si aujourd'hui l'État prend en charge de mettre des mécanismes d'alerte et de récupération de ces enfants dans ces endroits, donc c'est une avancée. Donc là, nous disons merci à l'État, merci à nos départements ministériels pour pouvoir prendre nos recommandations au sérieux.
1: Hadja Karimata Balde, vice-championne du concours international de la dictée PGL, a regagné Conakry hier jeudi soir. Sa famille, ses amis et des responsables éducatifs l'ont accueilli à l'aéroport international Ahmed Sékou Touré. La lauréate et la générale Aminata Diallo, directrice générale de la Caisse nationale de prévoyance sociale, se sont exprimées. À l'occasion.
2: Je suis très heureuse d'avoir eu cette place, représenter la Guinée à ce concours international est une chose d'un grand honneur pour moi. J'ai bien aimé ce qu'elle a fait pour moi et j'espère devenir, quand je serai grande, une générale comme elle. Je dédie ce trophée à mes parents, à mes enseignants et à toutes les personnes qui ont...
3: ...enfants-là puissent hisser les drapeaux de la Guinée à l'international. C'est vraiment une fierté. Donc c'est l'occasion

0: Je les félicite, de féliciter aussi tous les enseignants qui les ont, et les parents aussi. Entre la championne, il n'y a même pas un point d'écart. Donc la Guinée, et c'est le système d'évoluer. C'est une chance qu'on a, c'est de remercier le président de la République, tout le système éducatif qui a pu former ces enfants-là.
1: Les relations entre le président sénégalais et son premier ministre ne sont plus au beau fixe. La coalition Diomaye président appelle à une candidature à la présidentielle, alors que Ousmane Sonko a réuni récemment l'état-major du PASTEF. Le représentant du parti en Guinée invite son frère Bassirou Diomaye Faye à revenir à la maison. Mamadou Diop est au micro de Mamadou Ba.
2: Dès la première où je venais ici, c'est lui-même qui m'avait mis en contact avec le coordinateur du parti. Il s'appelle M. Baba Diédou. Donc j'en profite en tant que membre du parti de demander à notre frère de parti, Bassirou Diomaye Diahar Faye, de se ressaisir et que s'il cherche maintenant à la crédible, il n'a un poids électoral. Vous voyez, ce qui les intéresse, c'est seulement comment faire pour avoir la bonne position, avoir ce qu'on appelle des nominations ou bien même la bonne posture. C'est tout seulement ce qui les intéresse. Donc nous, on parle à un frère de parti de retourner à la maison, de revenir même à la maison. La maison, c'est le parti PASTEF. Il est membre de ce parti, même s'il a démission en tant que secrétaire général du parti, il reste membre du parti PASTEF. Donc tout ce qu'on lui demande, c'est de retrouver ses frères de parti. Si on dit ses frères de parti, je pense que le président du parti, c'est le président Ousmane Sonko. Ils n'ont qu'à se revoir pour qu'on puisse aller de l'avant et défendre le projet.
1: Et voilà, on enchaîne avec la Mauritanie. Nous sommes sur le continent qui exprime sa vive protestation et son refus catégorique des actes qui ont eu lieu aux abords de son ambassade à Bamako. C'est ce que l'ambassadeur du Mali en Mauritanie s'est vu signifier jeudi, c'était hier au soir.

0: lors de sa convocation au ministère mauritanien des Affaires étrangères en cause devant l'ambassade de Mauritanie à Bamako, au cours de laquelle une organisation qui soutient les autorités de transition a ouvertement appelé à la violence contre les Mauritaniens vivant au 21e édition du sommet africain de l'innovation sur l'énergie nucléaire. Sur le continent, seule l'Afrique du Sud détient une centrale nucléaire en activité, mais plusieurs pays africains affichent ouvertement leurs ambitions en la matière. Les autorités sud-africaines ont évacué hier, Chouti, 21 mai, près de 400 ressortissants étrangers réfugiés dans un centre religieux de Durban. Ils s'étaient installés là par crainte de groupes anti-migrants de plus en plus virulents. Au total, quelques 400 personnes ont été conduites vers un centre gouvernemental pour réfugiés. Ces tensions interviennent à 6 mois d'élections locales et dans un contexte de recrudescence des discours xénophobes en Afrique du Sud. Ebola, restrictions américaines, gestion de l'épidémie dans les zones sous contrôle de l'AFC M23. Il y a moins de 3 mois, la RDC et les États-Unis signaient un protocole d'accord de coopération sanitaire de 1,2 milliard de dollars sur 5 ans. Aujourd'hui, Washington classe l'Ituri en zone interdite, détourne des vols commerciaux et impose des restrictions d'entrée aux ressortissants congolais. L'épidémie d'Ebola Bundibugyo, déclarée urgence sanitaire mondiale le 17 mai, a atteint Goma et Butembo, des zones sous contrôle de l'AFC M23, où l'aéroport de Goma est fermé. Et le porte-parole du gouvernement congolais reconnaît que l'accord avec Washington n'a pas encore commencé à produire ses effets. Il estime d'ailleurs que l'AFC M23 n'a aucune expérience de gestion des épidémies. Ailleurs dans le monde, la chef du renseignement américain Tulsi Gabbard est devenue ce vendredi 22 mai la dernière ministre en date à quitter le gouvernement Trump. Elle a démissionné en avançant des raisons personnelles. La presse la disait fragilisée en raison de propos récents sur l'Iran. Si l'équipe du président américain est longtemps restée stable, elle a connu récemment plusieurs changements en peu de temps. En l'espace de 3 mois, 3 ministres femmes ont quitté leurs fonctions. La ministre de la Justice, Pam Bondi, la ministre de la Sécurité intérieure, Christine Noem, et la ministre du Travail, Laurie Chavez de Remer, toutes remplacées par des hommes. Au moins 6 personnes ont été tuées, des dizaines d'autres blessées, et 15 sont portées disparues après une frappe de drone ukrainien, autant pour moi, ce vendredi, sur un lycée dans la région de Lugansk, occupée par la Russie dans l'est de l'Ukraine. Les autorités russes qui ont rapporté l'attaque ont dénoncé un crime monstrueux. Enfin, Israël continue ses opérations au Liban, où le ministère de la Santé a annoncé la mort d'au moins 10 personnes dans des frappes dont de nombreux professionnels de la santé. En Irak, le chef d'état-major de l'armée pakistanaise, Asim Munir, est arrivé à Téhéran pour poursuivre le travail de médiation avec les États-Unis, mais la diplomatie iranienne insiste sur les désaccords profonds qui demeurent. Madame, messieurs, c'est tout pour cette édition d'information. Merci à tous de l'avoir suivi sur Sol FM 93.5 et le www.solfmguinée.net. Merci à Boubacar Youla qui a assuré la mise en onde et bonne suite en notre compagnie.
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0: 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Il est 0h.
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